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0: place pour des raisons d'exemplarité, mais aussi de sécurité. Les contrôles vont continuer au sein des cabinets ministériels et de la haute fonction publique. Total Energy remet en place son bouclier sur les prix des carburants. Le groupe annonce un plafonnement du litre d'essence à 1,99€ dans toutes ses stations en France et du diesel à 2,25€. Une décision prise alors que les tensions au Moyen-Orient font remonter les prix du pétrole. La mesure sera aussi appliquée lors des grands week-ends de départ en vacances sur les stations d'autoroute. Et puis on termine par un mot au cyclisme avec le Tour de France et c'est le Belge Jasper Philipsen qui s'est imposé au sprint lors de la 17e étape entre Chambéry et Voiron. Pour le classement général, pas de changement, Tadej Pogacar reste leader avec le maillot jaune.
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1: Bonjour à tous. L'essentiel de l'actualité. La situation reste très tendue sur le front des incendies. En Gironde, le feu de Somos a déjà parcouru 2000 hectares. Au moins 12 000 personnes ont été évacuées et 300 pompiers sont mobilisés. Et dans le Var, le feu de Pontevès ne progresse plus, mais il est toujours pas fixé. 5 départements sont en vigilance rouge pour un risque très élevé d'incendie. Le Gard, le Vaucluse, les Bouches-du-Rhône, le Var et l'Aude. Un important incendie s'est déclaré hier soir dans un entrepôt de Mitry-Mory, près de l'aéroport

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1: Bonjour à tous, l'horoscope de ce jeudi. On débute avec les béliers. Vous trouvez enfin un peu de sérénité dans votre quotidien. Les taureaux, aujourd'hui, vous avez besoin de souffler un peu. Votre rythme commence à vous fatiguer. Gémeaux, votre motivation impressionne. Rien ne semble pouvoir vous arrêter en ce jeudi. Les cancers, vous êtes portés par un incroyable enthousiasme. Votre bonne humeur et votre audace feront des merveilles tout au long de cette journée. Les lions, vous vous montrez plus susceptible que d'habitude. Attention aux réactions excessives. Les vierges, votre charisme attire naturellement les regards sur vous. Les balances, une rencontre ou un échange pourrait vous redonner le sourire. Les scorpions, vous faites preuve d'une efficacité remarquable dans tout ce que vous entreprenez. Sagittaire, vous avez du mal à décrocher du travail ou des responsabilités du quotidien. Les capricornes, vous avancez avec beaucoup plus de confiance qu'il y a quelques semaines. Verseau, en ce jeudi, votre intuition vous guidera dans la bonne direction aujourd'hui. Et enfin, les poissons. Vous osez sortir des sentiers battus et cela vous réussit plutôt bien. Avec tout ça, belle journée, un très bon jeudi.

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2: À Bellac, ce vendredi, retrouvez les vendredis de 6 à 7. Une animation musicale à 18h, Parc de la Mairie. Au programme de ce 31 juillet, découvrez la musique et les chansons de Malout. La participation est gratuite. Ce vendredi et ce samedi à Bellac, découvrez Les Indisciplinés, un festival hybride qui mêle installations sonores, robotique, ateliers et planétarium, à voir samedi de 10h à 22h et dimanche de 10h à minuit, Parc de la Mairie, sur place, restauration et buvette. L'association Moulin du Vincou, située à Peyrade-Bellac, vous attend ce samedi pour un salon de l'apéro et concert. Découvrez le groupe Red Dingue à 17h. Les 3e médiévales de Mortemart, c'est samedi 25 et dimanche 26 juillet. L'association Mortemart Tourisme en Limousin vous fait voyager au cœur du Moyen-Âge avec des spectacles vivants, des animations médiévales, exposants d'artisanat et de produits du terroir, buvettes et restauration sur place. Le samedi soir à 20h, prolongez l'expérience avec un banquet médiéval. Réservation obligatoire au 06 84 99 19 29. Ce dimanche 26 juillet, à Lussac-les-Églises, retrouvez le Lussac Classic Show, un rassemblement de voitures anciennes et de voitures de prestige, avec en parallèle de l'événement un marché artisan et producteur, à voir sur la place de Lussac de 9h à 12h. On prend un peu de hauteur avec la 30e édition du festival Estivol à Blon, ce dimanche de 14h à 17h30, au programme modélisme, maquette et exposition, festival de cerf-volant, atelier construction, animation et atelier pour les enfants à retrouver au terrain du LM de Libarderie. Plus d'infos sur le site www.estivol.org. Le comité des fêtes de Bussière-Beaufy organise sa fête de village ce dimanche. Au programme vide-grenier, artisans et producteurs, concerts de musique folk à 10h30, place de l'église et musique irlandaise à 13h au camping. Plus d'infos au 06 10 55 59 51. À Bellac, l'association Aïna Enfance et Avenir vous invite à son expo-vente durant tout l'été. Retrouvez artisanat, pierres et épices de Madagascar tous les week-ends de juillet et août de 14h30 à 19h et sur rendez-vous au 06 87 09 73 21. Au Dora, la Maison du Patrimoine propose la visite de l'élevage au fil d'alpaga de Valdoir et Yartempe. Ça se passe mercredi 29 juillet. Découvrez les animaux, les étapes de transformation de la laine. Tarif adulte 6 euros, 5 euros pour les enfants. Départ en covoiturage possible. Réservation et information au 05 44 25 46 77. Rendez-vous dimanche 2 août à Bellac pour un grand gala d'accordéon au Centre culturel des Rochettes. Organisé par les amis de l'orchestre Jean-Vincent, ça se passe de 14h30 à 23h. Retrouvez Jean-Vincent, Éric Bouvel, Michael Richard et Nicolas Rapicot. L'entrée est à 15 euros avec kir et pâtisserie offerts. Plateau repas à 10 euros à 19h30. Réservation et information au 06 99 03 16 11. Baldan fait sa traditionnelle fête patronale dimanche 2 août au programme Vide-Grenier, fête foraine avec de nombreuses animations, buvettes et restaurations toute la journée. À 21h, spectacle musical gratuit avec Anaëlle Desbrais. Un feu d'artifice à 23h suivi d'un grand bal populaire réservé pour le Vide-Grenier au 05 55 68 93 37.
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1: Bonjour à toutes et à tous et heureux de vous retrouver pour un nouveau Flash Actu. Service de proximité, le bureau de poste de Château-Pontsac sera temporairement fermé. La fermeture est prévue du 17 au 29 août 2026. Pendant cette période, les habitants pourront effectuer leurs démarches, leurs envois et leurs retraits au bureau de poste de Bessines-sur-Gartempe ou à l'agence postale de Saint-Amand-Magnazé, selon les horaires d'ouverture habituels. Santé, une collecte originale pour préparer Octobre Rose en Creuse et à Guéret. La Ligue contre le cancer de la Creuse et la mairie lance un appel aux dons de soutien-gorge jusqu'au 12 septembre. L'objectif, créer une grande guirlande qui décorera la grande rue de Guéret pour sensibiliser au dépistage du cancer du sein. Une initiative assumée pour interpeller le public alors que le taux de participation au dépistage reste encore faible dans le département, avec 47,6% des femmes concernées qui réalisent cet examen. Société, les prénoms les plus donnés en Haute-Vienne en 2025 sont désormais connus. Chez les filles, c'est Louise qui arrive en tête du classement devant Jade et Ambre. Du côté des garçons, Gabriel conserve sa première place, suivi notamment par Léo et Arthur. Des choix qui confirment la tendance nationale avec des prénoms classiques toujours très populaires auprès des jeunes parents. A noter, au niveau national, Louise et Jade occupent également les deux premières places chez les filles, tandis que Gabriel domine le classement masculin. Patrimoine, la vallée de la Gartempe bientôt à la télévision. L'émission des Racines et des Ailes est actuellement en tournage dans le secteur pour mettre en lumière le patrimoine et les paysages de ce territoire. De quoi donner un bon coup de projecteur au nord de Vienne et à la Vienne. C'est tout pour aujourd'hui, on se retrouve demain pour un nouveau Flash Actu. Bonne journée à tous.
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1: Bonjour à tous, la bise aux Brigitte ce 23 juillet pour leur fête, journée mondiale de la jeunesse. Les Brigitte sont des femmes indépendantes, attachées à leur liberté et qui n'aiment pas se soumettre, volontaires et courageuses. Elles défendent l'idée d'égalité des rapports entre les hommes et les femmes. Elles aiment recevoir et s'entourer d'amis, mais préservent jalousement leur jardin secret. Leur féminité, leur charme sont des atouts pour réussir et leur pouvoir de séduction ne laisse jamais indifférent. Ça s'est passé un 23 juillet 1955. Donald Campbell bat le record mondial de vitesse sur l'eau à bord de son canot à réacteur, l'Oiseau Bleu, sur le lac Ullswater, dans le nord de l'Angleterre. 1978 en cyclisme, première victoire du français Bernard Hinault dans le Tour de France. 1986, mariage du prince Andrew, deuxième fils de la reine Elisabeth II avec Sarah Ferguson. 1995, retour du cyclisme avec Mikael Anduren qui devient le premier à avoir gagné à 5 reprises consécutives le Tour de France. 1997, l'organisation terroriste basque revendique l'enlèvement et le meurtre de Miguel Angel Bianco, assassiné le 12 juillet. 2011, décès de la chanteuse britannique Amy Winehouse. Bon anniversaire aux célébrités nées ce 23 juillet. Daniel Jacob Radcliffe, acteur britannique héros d'Harry Potter. Stéphane Diagana, athlète français, spécialiste du 400 mètres haies. Et il hérite et il le reste, Claude Barzotti, mais surprise, le chanteur est né en Belgique à Châtelet. Le dicton du jour, nuages de la Sainte Brigitte par le soleil sont chassés vite. Profitez bien de cette belle journée, à demain.
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1: Bonjour à tous. L'essentiel de l'actualité. La situation reste très tendue sur le front des incendies. En Gironde, le feu de Somos a déjà parcouru 2000 hectares. Au moins 12 000 personnes ont été évacuées et 300 pompiers sont mobilisés. Et dans le Var, le feu de Pontevès ne progresse plus, mais il n'est toujours pas fixé. 5 départements sont en vigilance rouge pour un risque très élevé d'incendie. Le Gard, le Vaucluse, les Bouches-du-Rhône, le Var et l'Aude. Un important incendie s'est déclaré hier soir dans un entrepôt de Mitry-Mory, près de l'aéroport Roissy-Charles-de-Gaulle. Mais selon Aéroports de Paris, le feu est situé hors de l'emprise aéroportuaire et n'a à ce stade aucune incidence sur le trafic aérien. Du nouveau concernant l'affaire des menaces contre le maire d'Alès, des personnes cagoulées se revendiquant de la DZ Mafia affirment ne pas être responsables des intimidations visant Christophe Rivinck. Le parquet national anticriminalité organisée poursuit les investigations. La piste de trafiquants locaux est privilégiée. En sport, des débuts encourageants pour les Bleus au championnat du monde d'escrime à Hong Kong. À l'épée, Oriane Malo-Breton s'est qualifiée pour le tableau principal.

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2: Bonjour à tous, l'horoscope de ce jeudi. On débute avec les béliers. Vous trouvez enfin un peu de sérénité dans votre quotidien. Les taureaux, aujourd'hui, vous avez besoin de souffler un peu. Votre rythme commence à vous fatiguer. Gémeaux, votre motivation impressionne. Rien ne semble pouvoir vous arrêter en ce jeudi. Les cancers, vous êtes portés par un incroyable enthousiasme. Votre bonne humeur et votre audace feront des merveilles tout au long de cette journée. Les lions, vous vous montrez plus susceptible que d'habitude. Attention aux réactions excessives. Les vierges, votre charisme attire naturellement les regards sur vous. Les balances, une rencontre ou un échange pourrait vous redonner le sourire. Les scorpions, vous faites preuve d'une efficacité remarquable dans tout ce que vous entreprenez. Sagittaire, vous avez du mal à décrocher du travail ou des responsabilités du quotidien. Les capricornes, vous avancez avec beaucoup plus de confiance qu'il y a quelques semaines. Verseau, en ce jeudi, votre intuition vous guidera dans la bonne direction aujourd'hui. Et enfin, les poissons, vous osez sortir des sentiers battus et cela vous réussit plutôt bien. Avec tout ça, belle journée, un très bon jeudi.

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2: À Bellac ce vendredi, retrouvez les vendredis de 6 à 7, une animation musicale à 18h, Parc de la Mairie. Au programme de ce 31 juillet, découvrez la musique et les chansons de Malout. La participation est gratuite. Ce vendredi et ce samedi à Bellac, découvrez Les Indisciplinés, un festival hybride qui mêle installations sonores, robotique, ateliers et planétarium. À voir samedi de 10h à 22h et dimanche de 10h à minuit, Parc de la Mairie, sur place, restauration et buvette. L'association Moulin du Vincou, située à Peyrade-Bellac, vous attend ce samedi pour un salon de l'apéro et concert. Découvrez le groupe Red Dingue à 17h. Les 3e médiévales de Mortemart, c'est samedi 25 et dimanche 26 juillet. L'association Mortemart Tourisme en Limousin vous fait voyager au cœur du Moyen-Âge avec des spectacles vivants, des animations médiévales, exposants d'artisanat et de produits du terroir, buvettes et restauration sur place. Le samedi soir à 20h, prolongez l'expérience avec un banquet médiéval. Réservation obligatoire au 06 84 99 19 29. Ce dimanche 26 juillet, à Lussac-les-Églises, retrouvez le Lussac Classic Show, un rassemblement de voitures anciennes et de voitures de prestige, avec en parallèle de l'événement un marché artisan et producteur, à voir sur la place de Lussac de 9h à 12h. On prend un peu de hauteur avec la 30e édition du Festival Estivol à Blon, ce dimanche de 14h à 17h30, au programme modélisme, maquette et exposition, festival de cerf-volant, atelier construction, animation et atelier pour les enfants à retrouver au terrain du LM de Libarderie. Plus d'infos sur le site www.estivol.org. Le comité des fêtes de Bussière-Beaufy organise sa fête de village ce dimanche. Au programme vide-grenier, artisans et producteurs, concerts de musique folk à 10h30, place de l'église et musique irlandaise à 13h au camping. Plus d'infos au 06 10 55 59 51. À Bellac, l'association Aïna Enfance et Avenir vous invite à son expo-vente durant tout l'été. Retrouvez artisanat, pierres et épices de Madagascar tous les week-ends de juillet et août de 14h30 à 19h et sur rendez-vous au 06 87 09 73 21. Au Dora, la Maison du Patrimoine propose la visite de l'élevage au fil d'alpaga de Val-d'Oire et Gartempe. Ça se passe mercredi 29 juillet. Découvrez les animaux, les étapes de transformation de la laine. Tarif adulte 6 euros, 5 euros pour les enfants. Départ en covoiturage possible. Réservation et information au 05 44 25 46 77. Rendez-vous dimanche de août à Bellac pour un grand gala d'accordéon au Centre culturel des Rochettes. Organisé par les amis de l'orchestre Jean-Vincent, ça se passe de 14h30 à 23h. Retrouvez Jean-Vincent, Éric Bouvel, Michael Richard et Nicolas Rapicot. L'entrée est à 15 euros avec kir et pâtisserie offerte. Plateau repas à 10 euros à 19h30. Réservation et information au 06 99 03 16 11. Baldan fait sa traditionnelle fête patronale dimanche 2 août. Au programme vide-grenier, fête foraine avec de nombreuses animations, buvettes et restauration toute la journée. À 21h, spectacle musical gratuit avec Anaëlle Desbrais. Un feu d'artifice à 23h suivi d'un grand bal populaire réservé pour le vide-grenier au 05 55 68 93 37.
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1: Bonjour à tous, la bise aux Brigitte ce 23 juillet pour leur fête, journée mondiale de la jeunesse. Les Brigitte sont des femmes indépendantes, attachées à leur liberté et qui n'aiment pas se soumettre, volontaires et courageuses. Elles défendent l'idée d'égalité des rapports entre les hommes et les femmes. Elles aiment recevoir et s'entourer d'amis, mais préservent jalousement leur jardin secret. Leur féminité, leur charme sont des atouts pour réussir et leur pouvoir de séduction ne laisse jamais indifférent. Ça s'est passé un 23 juillet 1955. Donald Campbell bat le record mondial de vitesse sur l'eau à bord de son canot à réacteur, l'Oiseau Bleu, sur le lac Ullswater, dans le nord de l'Angleterre. 1978 en cyclisme, première victoire du français Bernard Hinault dans le Tour de France. 1986, mariage du prince Andrew, deuxième fils de la reine Elisabeth II avec Sarah Ferguson. 1995, retour du cyclisme avec Mikael Anduren qui devient le premier à avoir gagné à 5 reprises consécutives le Tour de France. 1997, l'organisation terroriste basque revendique l'enlèvement et le meurtre de Miguel Angel Bianco, assassiné le 12 juillet. 2011, décès de la chanteuse britannique Amy Winehouse. Bon anniversaire aux célébrités nées ce 23 juillet. Daniel Jacob Radcliffe, acteur britannique héros d'Harry Potter. Stéphane Diagana, athlète français, spécialiste du 400 mètres haies. Et il hérital et il le reste, Claude Barzotti, mais surprise, le chanteur est né en Belgique à Châtelet. Le dicton du jour, nuages de la Sainte Brigitte par le soleil, sont chassés vite. Profitez bien de cette belle journée, à demain.
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1: Bonjour à toutes et à tous et heureux de vous retrouver pour un nouveau Flash Actu. Service de proximité, le bureau de poste de Château-Pont-Sec sera temporairement fermé. La fermeture est prévue du 17 au 29 août 2026. Pendant cette période, les habitants pourront effectuer leurs démarches, leurs envois et leurs retraits au bureau de poste de Bessines-sur-Gartempe ou à l'agence postale de Saint-Amand-Magnazé, selon les horaires d'ouverture habituels. Santé, une collecte originale pour préparer Octobre Rose en Creuse et à Guéret. La Ligue contre le cancer de la Creuse et la mairie lance un appel aux dons de soutien-gorge jusqu'au 12 septembre. L'objectif, créer une grande guirlande qui décorera la grande rue de Guéret pour sensibiliser au dépistage du cancer du sein. Une initiative assumée pour interpeller le public alors que le taux de participation au dépistage reste encore faible dans le département, avec 47,6% des femmes concernées qui réalisent cet examen. Société, les prénoms les plus donnés en Haute-Vienne en 2025 sont désormais connus. Chez les filles, c'est Louise qui arrive en tête du classement devant Jade et Ambre. Du côté des garçons, Gabriel conserve sa première place, suivi notamment par Léo et Arthur. Des choix qui confirment la tendance nationale avec des prénoms classiques toujours très populaires auprès des jeunes parents. A noter, au niveau national, Louise et Jade occupent également les deux premières places chez les filles, tandis que Gabriel domine le classement masculin. Patrimoine, la vallée de la Gartempe bientôt à la télévision. L'émission des Racines et des Ailes est actuellement en tournage dans le secteur pour mettre en lumière le patrimoine et les paysages de ce territoire. De quoi donner un bon coup de projecteur au nord de Vienne et à la Vienne. C'est tout pour aujourd'hui, on se retrouve demain pour un nouveau Flash Actu. Bonne journée à tous.
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1: Pascale Lesblé, bonjour.
2: Bonjour.
1: Vous êtes correspondante de l'association Arbres sur le département de la Creuse. On va en parler ensemble des arbres labellisés par votre association sur le département, mais aussi des arbres avec ses chaleurs en Limousin. D'abord, un mot de présentation de l'association Arbres qui veut dire Arbres remarquables, bilan, recherche, études et sauvegarde. Un petit mot sur cette association.
2: Alors, c'est une association nationale qui décerne deux labels, le label Arbre Remarquable de France et le label Ensemble Arboré Remarquable. Ils sont tous les deux reconnus par le ministère de la Transition écologique. Notre but, c'est de faire évoluer la loi. Nous avons au sein de l'association des juristes, des notaires. Nous essayons de produire des textes dans le but de protéger les arbres.
1: Mais c'est quoi alors un arbre remarquable par rapport à un arbre qui ne l'est pas ?
2: Alors un arbre remarquable, c'est un arbre qui peut être très vieux, qui a une hauteur particulière, une circonférence ou une envergure particulière, qui est aussi lié à des histoires, à l'histoire des hommes, à des légendes, à des croyances religieuses ou païennes. Ou alors c'est un arbre particulièrement équilibré, particulièrement beau, ou un arbre qui a été taillé, je pense par exemple à un châtaignier qui a une forme de chandelier qui est absolument magnifique et qui est en Creuse, ou alors un arbre qui a aussi des critères biologiques particuliers, par exemple il ne pousse pas dans son biotope d'origine. Je ne cache pas que le critère principal pour moi c'est le coup de cœur. Vraiment quand on est en relation avec un arbre remarquable, quand on le découvre, il y en a certains, moi rien que d'y penser, j'ai la chair de poule. On se trouve vraiment devant un événement naturel particulier. Voilà.
1: Alors nous avons combien d'arbres labellisés sur le département de la Creuse ? Il y en a 8 de plus depuis la fête de la nature d'Aubusson qui avait lieu en mai dernier. Mais en tout, on en est à combien ?
2: Alors en tout, il y en a 12 et je rajouterai les tout nouveaux. Il y a un Crozif qui vient d'être labellisé sur la commune de Vallières. C'est un arbre qui doit avoir environ 700 ans. Il y a également un ensemble arboré remarquable, toujours sur Vallières. C'est un ensemble de 3 ifs. Ils sont un peu plus récents que celui-ci, mais ils sont vraiment magnifiques. Et puis, il y a aussi un araucaria qui a une densité de feuillage très particulière pour cette espèce.
1: Et alors, comment vont-ils ces arbres ? Les arbres remarquables, mais les arbres tout court, avec ces fortes chaleurs. On a vu ces incendies dans la forêt de Fontainebleau. Mais sans parler des feux, comment supportent-ils ces fortes chaleurs, les arbres remarquables et les arbres de manière générale en Limousin ?
2: Bon, bah, je ne vais pas vous raconter une histoire de bisounours. Hein. Ils souffrent énormément, on est très très inquiets pour tous les arbres. Pour les arbres remarquables, c'est un déboire de plus dans leur vie. Alors ils en ont vu beaucoup, certains vont réussir à passer ce cap. D'autres malheureusement ont du mal à résister. Donc ils commencent par perdre leur frondaison pour se protéger. On le voit très bien, hein, même dans les forêts, on voit certaines branches mortes dans la canopée. Bon, ça c'est une protection contre la sécheresse. Il y a une espèce de... Plusieurs espèces d'ailleurs de cercles vicieux qui se mettent en route et qui condamnent les arbres à court terme, je pense, maintenant.
1: Est-ce que la forêt telle qu'on la connaît actuellement en Limousin va changer pour plusieurs raisons ? Est-ce que les essences vont devoir s'adapter, c'est-à-dire peut-être certaines disparaître et d'autres arriver ?
2: Alors ça, c'est sûr. Moi, je ne suis pas une spécialiste et va falloir attendre un petit peu le bilan de cette canicule pour pouvoir parler. Mais disons que certains arbres, on l'espère, vont résister. On espère aussi que les semences vont un petit peu évoluer et se protéger elles-mêmes de la chaleur. Maintenant, le problème, c'est la rapidité de la hausse de température. C'est trop rapide, malheureusement, pour le monde végétal.
1: S'adapter pour survivre, voilà cette expression qui résonne également pour le monde végétal en Limousin. Pascale Lesblé, merci d'avoir été en notre compagnie. Vous êtes la correspondante de l'association Arbres en Creuse. Pour le Graal, Sébastien Péjou.
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2: Bonjour à tous, à la une de l'actualité, les flammes avancent vite en Gironde. L'incendie de Somos près du bassin d'Arcachon a parcouru 2000 hectares. 12 000 personnes ont été évacuées et plusieurs routes sont fermées. 5 départements sont en vigilance rouge pour un risque de feu de forêt très élevé. Les Bouches-du-Rhône, le Vaucluse, le Gard, l'Aude et le Var. Dans le Var, justement, le feu de Pont-Évès ne progresse plus. Il n'est toujours pas fixé après avoir détruit 2550 hectares. Tous les massifs du département sont fermés. 128 personnes soupçonnées d'avoir provoqué des incendies ont été interpellées en France depuis le début de l'année. Annonce faite hier par Laurent Nunez. Le ministre de l'Intérieur était en déplacement en Gironde après la mort de deux pompiers dans une intervention contre un incendie. Il a proposé un hommage national aux familles des victimes. Une enquête privilégie la piste d'un incendie volontaire. On termine par du sport, du cyclisme et c'est le Belge Jasper Philipsen qui l'a emporté hier lors de la 17e étape du Tour de France entre Chambéry et Voiron en Isère. Étape de montagne aujourd'hui avec 185 km entre Voiron et Orcières-Merlette. 5 cols sont répertoriés. Le Slovène Tadej Pogačar est toujours maillot jaune.
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1: Bonjour à tous, l'horoscope de ce jeudi. On débute avec les béliers. Vous trouvez enfin un peu de sérénité dans votre quotidien. Les taureaux, aujourd'hui, vous avez besoin de souffler un peu. Votre rythme commence à vous fatiguer. Gémeaux, votre motivation impressionne. Rien ne semble pouvoir vous arrêter en ce jeudi. Les cancers, vous êtes portés par un incroyable enthousiasme. Votre bonne humeur et votre audace feront des merveilles tout au long de cette journée. Les lions, vous vous montrez plus susceptible que d'habitude. Attention aux réactions excessives. Les vierges, votre charisme attire naturellement les regards sur vous. Les balances, une rencontre ou un échange pourrait vous redonner le sourire. Les scorpions, vous faites preuve d'une efficacité remarquable dans tout ce que vous entreprenez. Sagittaire, vous avez du mal à décrocher du travail ou des responsabilités du quotidien. Les capricornes, vous avancez avec beaucoup plus de confiance qu'il y a quelques semaines. Verseau, en ce jeudi, votre intuition vous guidera dans la bonne direction aujourd'hui. Et enfin, les poissons, vous osez sortir des sentiers battus et cela vous réussit plutôt bien. Avec tout ça, belle journée, un très bon jeudi.
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4: À Bellac ce vendredi, retrouvez les vendredis de 6 à 7, une animation musicale à 18h, Parc de la Mairie. Au programme de ce 31 juillet, découvrez la musique et les chansons de Malout. La participation est gratuite. Ce vendredi et ce samedi à Bellac, découvrez Les Indisciplinés, un festival hybride qui mêle installations sonores, robotique, ateliers et planétarium. À voir samedi de 10h à 22h et dimanche de 10h à minuit, Parc de la Mairie, sur place, restauration et buvette. L'association Moulin du Vincou, située à Peyrade-Bellac, vous attend ce samedi pour un salon de l'apéro et concert. Découvrez le groupe Red Dingue à 17h. Les 3e médiévales de Mortemart, c'est samedi 25 et dimanche 26 juillet. L'association Mortemart Tourisme en Limousin vous fait voyager au cœur du Moyen-Âge avec des spectacles vivants, des animations médiévales, exposants d'artisanat et de produits du terroir, buvettes et restauration sur place. Le samedi soir à 20h, prolongez l'expérience avec un banquet médiéval. Réservation obligatoire au 06 84 99 19 29. Ce dimanche 26 juillet, à Lussac-les-Églises, retrouvez le Lussac Classic Show, un rassemblement de voitures anciennes et de voitures de prestige, avec en parallèle de l'événement un marché artisan et producteur, à voir sur la place de Lussac de 9h à 12h. On prend un peu de hauteur avec la 30e édition du festival Estivol à Blon, ce dimanche de 14h à 17h30, au programme modélisme, maquette et exposition, festival de cerf-volant, atelier construction, animation et atelier pour les enfants à retrouver au terrain du LM de Libarderie. Plus d'infos sur le site www.estivol.org. Le comité des fêtes de Bussière-Beaufy organise sa fête de village ce dimanche. Au programme vide-grenier, artisans et producteurs, concert de musique folk à 10h30, place de l'église et musique irlandaise à 13h au camping. Plus d'infos au 06 10 55 59 51. À Bellac, l'association Aïna Enfance et Avenir vous invite à son expo-vente durant tout l'été. Retrouvez artisanat, pierres et épices de Madagascar tous les week-ends de juillet et août de 14h30 à 19h et sur rendez-vous au 06 87 09 73 21. Au Dora, la Maison du Patrimoine propose la visite de l'élevage au fil d'alpaga de Valdoir et Gartempe. Ça se passe mercredi 29 juillet. Découvrez les animaux, les étapes de transformation de la laine. Tarif adulte 6 euros, 5 euros pour les enfants. Départ en covoiturage possible. Réservation et information au 05 44 25 46 77. Rendez-vous dimanche 2 août à Bellac pour un grand gala d'accordéon au Centre culturel des Rochettes. Organisé par les amis de l'orchestre Jean-Vincent, ça se passe de 14h30 à 23h. Retrouvez Jean-Vincent, Éric Bouvel, Michael Richard et Nicolas Rapicot. L'entrée est à 15 euros avec kir et pâtisserie offerte. Plateau repas à 10 euros à 19h30. Réservation et information au 06 99 03 16 11. Baldan fait sa traditionnelle fête patronale dimanche 2 août. Au programme vide-grenier, fête foraine avec de nombreuses animations, buvettes et restaurations toute la journée. À 21h, spectacle musical gratuit avec Anaëlle Desbrais. un feu d'artifice à 23h suivi d'un grand bal populaire réservé pour le vide-grenier au 05 55 68 93 37.
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1: Bonjour à tous, les programmes télé, la télévision pour ce soir jeudi. On débute avec la chaîne TF1 qui nous propose ce soir le film The Flash, diffusé dès 21h10. Sur la chaîne France 2, le jeu Qui monte, diffusé là encore dès 21h10. Toujours à la même heure sur France 3, cette fois-ci, place à la série Tom et Lola. Sur la chaîne France 4, 21h, le film Éternité. Sur M6, place au magazine Cauchemar en cuisine, diffusé dès 21h10. Sur la chaîne TF1 Série Film, rendez-vous ce soir avec la série Mademoiselle Holmes, diffusée dès 21h10. Et enfin, pour terminer, rendez-vous par exemple ce soir sur la chaîne Novo 19 avec le téléfilm La Vallée des Mensonges, diffusée dès 21h10. Avec tout ça, bonne soirée télé.
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3: Bonjour à tous, la bise aux Brigitte ce 23 juillet pour leur fête, journée mondiale de la jeunesse. Les Brigitte sont des femmes indépendantes, attachées à leur liberté et qui n'aiment pas se soumettre, volontaires et courageuses. Elles défendent l'idée d'égalité des rapports entre les hommes et les femmes. Elles aiment recevoir et s'entourer d'amis, mais préservent jalousement leur jardin secret. Leur féminité, leur charme sont des atouts pour réussir et leur pouvoir de séduction ne laisse jamais indifférent. Ça s'est passé un 23 juillet 1955. Donald Campbell bat le record mondial de vitesse sur l'eau à bord de son canot à réacteur, l'Oiseau Bleu, sur le lac Ullswater, dans le nord de l'Angleterre. 1978, en cyclisme, première victoire du français Bernard Hinault dans le Tour de France. 1986, mariage du prince Andrew, deuxième fils de la reine Elisabeth II avec Sarah Ferguson. 1995, retour du cyclisme avec Mikael Anduren, qui devient le premier à avoir gagné à 5 reprises consécutives le Tour de France. 1997, l'organisation terroriste basque revendique l'enlèvement et le meurtre de Miguel Angel Bianco, assassiné le 12 juillet. 2011, décès de la chanteuse britannique Amy Winehouse. Bon anniversaire aux célébrités nées ce 23 juillet. Daniel Jacob Radcliffe, acteur britannique héros d'Harry Potter. Stéphane Diagana, athlète français, spécialiste du 400 mètres haies. Et il hérita et il le reste, Claude Barzotti, mais surprise, le chanteur est né en Belgique, à Châtelet. Le dicton du jour, nuage de la Sainte Brigitte par le soleil, sont chassés vite. Profitez bien de cette belle journée, à demain.

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1: Bonjour à toutes et à tous et heureux de vous retrouver pour un nouveau Flash Actu. Service de proximité, le bureau de poste de Château-Pont-Sec sera temporairement fermé. La fermeture est prévue du 17 au 29 août 2026. Pendant cette période, les habitants pourront effectuer leurs démarches, leurs envois et leurs retraits au bureau de poste de Bessines-sur-Gartempe ou à l'agence postale de Saint-Amand-Magnazé, selon les horaires d'ouverture habituels. Santé, une collecte originale pour préparer Octobre Rose en Creuse et à Guéret. La Ligue contre le cancer de la Creuse et la mairie lance un appel aux dons de soutien-gorge jusqu'au 12 septembre. L'objectif, créer une grande guirlande qui décorera la grande rue de Guéret pour sensibiliser au dépistage du cancer du sein. Une initiative assumée pour interpeller le public alors que le taux de participation au dépistage reste encore faible dans le département. Avec 47,6% des femmes concernées qui réalisent cet examen. Société, les prénoms les plus donnés en Haute-Vienne en 2025 sont désormais connus. Chez les filles, c'est Louise qui arrive en tête du classement devant Jade et Ambre. Du côté des garçons, Gabriel conserve sa première place, suivi notamment par Léo et Arthur. Des choix qui confirment la tendance nationale avec des prénoms classiques toujours très populaires auprès des jeunes parents. A noter, au niveau national, Louise et Jade occupent également les deux premières places chez les filles, tandis que Gabriel domine le classement masculin. Patrimoine, la vallée de la Gartempe bientôt à la télévision. L'émission des Racines et des Ailes est actuellement en tournage dans le secteur pour mettre en lumière le patrimoine et les paysages de ce territoire. De quoi donner un bon coup de projecteur au Nord-Haute-Vienne et à la Vienne. C'est tout pour aujourd'hui, on se retrouve demain pour un nouveau Flash Actu. Bonne journée à tous.
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1: Pascal Lesblé, bonjour.
2: Bonjour.
1: Vous êtes correspondante de l'association Arbres sur le département de la Creuse. On va en parler ensemble des arbres labellisés par votre association sur le département, mais aussi des arbres avec ses chaleurs en Limousin. D'abord, un mot de présentation de l'association Arbres qui veut dire Arbres remarquables, bilan, recherche, études et sauvegarde. Un petit mot sur cette association.
2: Alors, c'est une association nationale qui décerne deux labels, le label Arbre Remarquable de France et le label Ensemble Arboré Remarquable. Ils sont tous les deux reconnus par le ministère de la Transition écologique. Notre but, c'est de faire évoluer la loi. Nous avons au sein de l'association des juristes, des notaires. Nous essayons de produire des textes dans le but de protéger les arbres.
1: Mais c'est quoi alors un arbre remarquable par rapport à un arbre qui ne l'est pas ?
2: Alors un arbre remarquable, c'est un arbre qui peut être très vieux, qui a une hauteur particulière, une circonférence ou une envergure particulière, qui est aussi lié à des histoires, à l'histoire des hommes, à des légendes, à des croyances religieuses ou païennes. Ou alors c'est un arbre particulièrement équilibré, particulièrement beau, ou un arbre qui a été taillé, je pense par exemple à un châtaignier qui a une forme de chandelier qui est absolument magnifique et qui est en Creuse, ou alors un arbre qui a aussi des critères biologiques particuliers, par exemple il ne pousse pas dans son biotope d'origine. Je ne cache pas que le critère principal pour moi c'est le coup de cœur. Vraiment quand on est en relation avec un arbre remarquable, quand on le découvre, il y en a certains, moi rien que d'y penser, j'ai la chair de poule. On se trouve vraiment devant un événement naturel particulier. Voilà.
1: Alors nous avons combien d'arbres labellisés sur le département de la Creuse ? Il y en a 8 de plus depuis la fête de la nature d'Aubusson qui avait lieu en mai dernier. Mais en tout, on en est à combien ?
2: Alors en tout, il y en a 12 et je rajouterai les tout nouveaux. Il y a un Crozif qui vient d'être labellisé sur la commune de Vallières. C'est un arbre qui doit avoir environ 700 ans. Il y a également un ensemble arboré remarquable, toujours sur Vallières. C'est un ensemble de 3 ifs. Ils sont un peu plus récents que celui-ci, mais ils sont vraiment magnifiques. Et puis, il y a aussi un araucaria qui a une densité de feuillage très particulière pour cette espèce.
1: Et alors, comment vont-ils ces arbres ? Les arbres remarquables, mais les arbres tout court, avec ces fortes chaleurs. On a vu ces incendies dans la forêt de Fontainebleau. Mais sans parler des feux, comment supportent-ils ces fortes chaleurs, les arbres remarquables, et les arbres de manière générale en Limousin ?
2: Bon, bah, je ne vais pas vous raconter une histoire de bisounours. Hein. Ils souffrent énormément, on est très très inquiet pour tous les arbres. Pour les arbres remarquables, c'est un déboire de plus dans leur vie. Alors ils en ont vu beaucoup, certains vont réussir à passer ce cap. D'autres malheureusement ont du mal à résister. Donc ils commencent par perdre leur frondaison pour se protéger. On le voit très bien, hein, même dans les forêts, on voit certaines branches mortes dans la canopée. Bon, ça c'est une protection contre la sécheresse. Il y a une espèce de... plusieurs espèces d'ailleurs de cercles vicieux qui se mettent en route et qui condamnent les arbres à court terme, je pense, maintenant.
1: Est-ce que la forêt telle qu'on la connaît actuellement en Limousin va changer pour plusieurs raisons ? Est-ce que les essences vont devoir s'adapter, c'est-à-dire peut-être certaines disparaître et d'autres arriver ?
2: Alors ça, c'est sûr. Moi, je ne suis pas une spécialiste et va falloir attendre un petit peu le bilan de cette canicule pour pouvoir parler. Mais disons que certains arbres, on l'espère, vont résister. On espère aussi que les semences vont un petit peu évoluer et se protéger elles-mêmes de la chaleur. Maintenant, le problème, c'est la rapidité de la hausse de température. C'est trop rapide, malheureusement, pour le monde végétal.
1: S'adapter pour survivre, voilà cette expression qui résonne également pour le monde végétal en Limousin. Pascal Lesblé, merci d'avoir été en notre compagnie. Vous êtes la correspondante de l'association Arbres en Creuse. Pour le Graal, Sébastien Péjou.
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1: Bonjour à tous, à la une de l'actualité, les flammes avancent vite en Gironde. L'incendie de Somos près du bassin d'Arcachon a parcouru 2000 hectares. 12 000 personnes ont été évacuées et plusieurs routes sont fermées. 5 départements sont en vigilance rouge pour un risque de feux de forêt très élevé. Les Bouches-du-Rhône, le Vaucluse, le Gard, l'Aude et le Var. Dans le Var, justement, le feu de Pont-Évès ne progresse plus. Il n'est toujours pas fixé après avoir détruit 2550 hectares. Tous les massifs du département sont fermés. 128 personnes soupçonnées d'avoir provoqué des incendies ont été interpellées en France depuis le début de l'année. Annonce faite hier par Laurent Nunez, le ministre de l'Intérieur était en déplacement en Gironde après la mort de deux pompiers dans une intervention contre un incendie. Il a proposé un hommage national aux familles des victimes. Une enquête privilégie la piste d'un incendie volontaire. On termine par du sport, du cyclisme et c'est le Belge Jasper Philipsen qui l'a emporté hier lors de la 17e étape du Tour de France entre Chambéry et Voiron en Isère. Étape de montagne aujourd'hui avec 185 km entre Voiron et Orcières-Merlette. 5 cols sont répertoriés. Le Slovène Tadej Pogačar est toujours maillot jaune.
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3: Bonjour à tous, la bise aux Brigitte ce 23 juillet pour leur fête, journée mondiale de la jeunesse. Les Brigitte sont des femmes indépendantes, attachées à leur liberté et qui n'aiment pas se soumettre, volontaires et courageuses. Elles défendent l'idée d'égalité des rapports entre les hommes et les femmes. Elles aiment recevoir et s'entourer d'amis, mais préservent jalousement leur jardin secret. Leur féminité, leur charme sont des atouts pour réussir et leur pouvoir de séduction ne laisse jamais indifférent. Ça s'est passé un 23 juillet 1955. Donald Campbell bat le record mondial de vitesse sur l'eau à bord de son canot à réacteur, l'Oiseau Bleu, sur le lac Ullswater, dans le nord de l'Angleterre. 1978 en cyclisme, première victoire du français Bernard Hinault dans le Tour de France. 1986, mariage du prince Andrew, deuxième fils de la reine Elisabeth II avec Sarah Ferguson. 1995, retour du cyclisme avec Mikael Anduren qui devient le premier à avoir gagné à 5 reprises consécutives le Tour de France. 1997, l'organisation terroriste basque revendique l'enlèvement et le meurtre de Miguel Angel Bianco, assassiné le 12 juillet 2011, décès de la chanteuse britannique.

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2: À Bellac, ce vendredi, retrouvez les vendredis de 6 à 7. Une animation musicale à 18h, Parc de la Mairie. Au programme de ce 31 juillet, découvrez la musique et les chansons de Malout. La participation est gratuite. Ce vendredi et ce samedi, à Bellac, découvrez Les Indisciplinés, un festival hybride qui mêle installations sonores, robotique, ateliers et planétarium. À voir samedi de 10h à 22h et dimanche de 10h à minuit, Parc de la Mairie, sur place, restauration et buvette. L'association Moulin du Vincou, située à Peyrade-Bellac, vous attend ce samedi pour un salon de l'apéro et concert. Découvrez le groupe Red Dingue à 17h. Les 3e médiévales de Mortemart, c'est samedi 25 et dimanche 26 juillet. L'association Mortemart Tourisme en Limousin vous fait voyager au cœur du Moyen-Âge avec des spectacles vivants, des animations médiévales, exposants d'artisanat et de produits du terroir, buvettes et restauration sur place. Le samedi soir à 20h, prolongez l'expérience avec un banquet médiéval. Réservation obligatoire au 06 84 99 19 29. Ce dimanche 26 juillet, à Lussac-les-Églises, retrouvez le Lussac Classic Show, un rassemblement de voitures anciennes et de voitures de prestige, avec en parallèle de l'événement un marché artisan et producteur, à voir sur la place de Lussac de 9h à 12h. On prend un peu de hauteur avec la 30e édition du Festival Estivol à Blon, ce dimanche de 14h à 17h30, au programme modélisme, maquette et exposition, festival de cerf-volant, atelier construction, animation et atelier pour les enfants à retrouver au terrain du LM de Libarderie. Plus d'infos sur le site www.estivol.org. Le comité des fêtes de Bussière-Beaufy organise sa fête de village ce dimanche. Au programme vide-grenier, artisans et producteurs, concert de musique folk à 10h30, place de l'église et musique irlandaise à 13h au camping. Plus d'infos au 06 10 55 59 51. À Bellac, l'association Aïna Enfance et Avenir vous invite à son expo-vente durant tout l'été. Retrouvez artisanat, pierres et épices de Madagascar tous les week-ends de juillet et août de 14h30 à 19h et sur rendez-vous au 06 87 09 73 21. Au Dora, la Maison du Patrimoine propose la visite de l'élevage au fil d'alpaga de Val-d'Oire et Gartempe. Ça se passe mercredi 29 juillet. Découvrez les animaux, les étapes de transformation de la laine. Tarif adulte 6€, 5€ pour les enfants. Départ en covoiturage possible. Réservation et information au 05 44 25 46 77. Rendez-vous dimanche 2 août à Bellac pour un grand gala d'accordéon au Centre culturel des Rochettes. Organisé par les amis de l'orchestre Jean-Vincent, ça se passe de 14h30 à 23h. Retrouvez Jean-Vincent, Éric Bouvel, Michael Richard et Nicolas Rapico. L'entrée est à 15€ avec kir et pâtisserie offerts. Plateau repas à 10€ à 19h30. Réservation et information au 06 99 03 16 11. Baldan fait sa traditionnelle fête patronale dimanche 2 août. Au programme vide-grenier, fête foraine avec de nombreuses animations, buvettes et restaurations toute la journée. À 21h, spectacle musical gratuit avec Anaëlle Desbrais. Un feu d'artifice à 23h suivi d'un grand bal populaire réservé pour le vide-grenier au 05 55 68 93 37.
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2: À 500 dans la marche, on loue une maison d'une surface de 116 mètres carrés. L'habitation se compose de deux chambres à l'étage, une pièce bureau, une grande mezzanine, un grand séjour, cuisine meublée, deux WC et une salle de bain. Le chauffage est au bois, le logement est libre de suite, le loyer 672€, charges comprises. Côté mobilier, on vend un bar de couleur noire, de matière bois, cuir et métal, hauteur 101 cm, largeur 105, profondeur 48 cm, à l'intérieur deux étagères et un porte-bouteille, vendu avec ses trois tabourets assortis d'une hauteur de 76 cm. Le tout est à voir sur la commune de Drou, le prix 110€ à débattre. À Darnac, on vend un vélo en état neuf, jamais servi, vélo routier 6 vitesses de marque Boulevard, couleur vanille, le prix est à faire avec le vendeur.
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4: Ce week-end, le temps d'un voyage à travers les siècles, le village de Mortemart renoue avec son passé médiéval. Pour cette troisième édition, les médiévales promettent deux jours d'animation avec une programmation riche autour du Moyen-Âge. Eva Sala, membre du conseil d'administration de l'association Mortemart Tourisme en Limousin, nous en parle.
5: Alors, les médiévales de Mortemart, c'est une manifestation donc organisée par l'association Mortemart Tourisme en Limousin au cœur du village médiéval qui est Mortemart, donc le seul village classé plus haut village de France de la Haute-Vienne. Et donc on a la chance d'avoir un village caractéristique de l'époque médiévale, et donc on a eu l'idée avec d'autres membres de l'association il y a 4 ans d'organiser cette manifestation donc qu'on appelle les médiévales de Mortemart et qui depuis l'an dernier se déroule sur un jour et demi.
4: Une programmation riche avec de nombreuses animations vous attendent.
5: La manifestation commence samedi à 14h, donc de 14h à 19h, et le dimanche de 10h à 18h en continu. Et en fait, sur ce jour et demi, on a 7 compagnies, associations qui vont en fait proposer des spectacles de danse, de rue, de combat, de théâtre, de chant, d'initiation aux danses médiévales. Donc en fait, en continu. Donc, et il y a la compagnie d'Alix de Saint-Junien qui sert aussi de crieur pour annoncer en fait à chaque fois qu'il y a un spectacle qui arrive. Mais de toute façon, pardon, à la buvette, il y aura une programmation exacte. Donc les gens, s'ils veulent savoir ce qu'il va se passer au moment où il arrive, ce sera marqué à la buvette.
4: Les personnes venant au médiéval de Mortemart sont invitées à se déguiser.
5: C'est ça un peu qui fait le charme, effectivement, parce que donc en dehors des animations et du banquet, il y a quand même plus de 50 exposants d'artisanat et de bouche qui sont présents. On a un camp médiéval qui est présent aussi. Dans les animations, pardon, il y a aussi des spectacles équestres. Les exposants, on leur demande de faire un effort, de décorer au mieux leur stand et eux-mêmes, s'ils veulent, alors ce n'est pas une obligation, hein, mais s'ils veulent jouer le jeu, évidemment, on incite les exposants à jouer le jeu. Donc, il en va de même avec le public. Si les visiteurs ont envie d'arriver habillés en tenue médiévale, ce n'est que du bonheur. Nous-mêmes, l'association, on essaye de jouer le jeu. Bon, il y a des gens qui sont anti-déguisement, mais globalement, on joue le jeu du début jusqu'à la fin.
4: Ces médiévales permettent aussi de faire découvrir Mortemart, l'un des plus beaux villages de France.
5: Oui, tout à fait. C'est une manière c'est aussi une manière de découvrir le patrimoine architectural de Mortemart, qui effectivement est un tout petit village, peut-être même un des plus petits villages de la Haute-Vienne, mais qui, sur une toute petite superficie, en fait, a énormément de maisons de caractère, des maisons qui sont aux monuments historiques. Et effectivement, bon, il y a le château aussi des ducs de Mortemart. Donc effectivement, c'est comme tout est centré au cœur du bourg, ça permet à la fois de faire du tourisme en découvrant le patrimoine et en même temps l'aspect festif avec cette animation, avec cette manifestation là que l'on propose donc depuis 4 ans.
4: Une manifestation ouverte à tous et pour tous.
5: Je pense que c'est vraiment une manifestation tout public. Nous, c'est gratuit, hein, l'accès est gratuit totalement. Alors peut-être qu'il y a des stands qui, par exemple, je me souviens, ils sont là cette année, une dame qui fait du maquillage, donc là, qui demande peut-être une participation pour le maquillage, mais il y en a très peu. Et puis oui, c'est bon enfant, parce qu'en fait, ça bouge de partout. Il y a des spectacles, donc, par exemple, de combat d'épée, c'est assez impressionnant, mais du coup, ça amuse beaucoup tout le monde. Il y a le camp médiéval, évidemment, où il y a plein de petits ateliers de démonstration. Donc oui, c'est vraiment tout public. C'est ça qui est joli dans cette manifestation, c'est que c'est ouvert à tout le monde, en fait. Il y a des endroits où on peut s'asseoir, se poser si on est fatigué. Voilà. On essaye de mettre des tables et des bancs un peu partout. Donc oui, c'est clairement une manifestation tout public, ouais.
4: Les troisièmes médiévales de Mortemart, c'est les 25 et 26 juillet, au cœur de l'un des plus beaux villages de France, Mortemart. Les animations se déroulent en continu tout au long du week-end, avec un banquet médiéval le samedi soir sur réservation. Attention, il est déjà complet et une liste d'attente a été créée. Et toutes les informations pratiques sont à retrouver auprès des organisateurs et sur les réseaux sociaux des médiévales de Mortemart.
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s'attaque, attention, à la surconsommation. Irresponsable à ses yeux et dangereusement futile, il a d'ailleurs téléchargé sur son iPhone l'application qui s'appelle e-assistant contre les achats inutiles.

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1: Pascale Lasblé, bonjour.
2: Bonjour.
1: Vous êtes correspondante de l'association Arbre sur le département de la Creuse. On va en parler ensemble des arbres labellisés par votre association sur le département, mais aussi des arbres avec ses chaleurs en Limousin. D'abord, un mot de présentation de l'association Arbre qui veut dire Arbre Remarquable, Bilan, Recherche, Études et Sauvegarde. Un petit mot sur cette association.
2: Alors, c'est une association nationale qui décerne deux labels, le label Arbre Remarquable de France et le label Ensemble Arboré Remarquable. Ils sont tous les deux reconnus par le ministère de la Transition écologique. Notre but, c'est de faire évoluer la loi. Nous avons au sein de l'association des juristes, des notaires. Nous essayons de produire des textes dans le but de protéger les arbres.
1: Mais c'est quoi alors un arbre remarquable par rapport à un arbre qui ne l'est pas ?
2: Alors un arbre remarquable, c'est un arbre qui peut être très vieux, qui a une hauteur particulière, une circonférence ou une envergure particulière, qui est aussi lié à des histoires, à l'histoire des hommes, à des légendes, à des croyances religieuses ou païennes. Ou alors c'est un arbre particulièrement équilibré, particulièrement beau, ou un arbre qui a été taillé, je pense par exemple à un châtaignier qui a une forme de chandelier qui est absolument magnifique et qui est en creuse, ou alors un arbre qui a aussi des critères biologiques particuliers, par exemple il ne pousse pas dans son biotope d'origine. Je ne cache pas que le critère principal pour moi c'est le coup de cœur. Vraiment quand on est en relation avec un arbre remarquable, quand on le découvre, il y en a certains, moi rien que d'y penser, j'ai la chair de poule. On se trouve vraiment devant un événement naturel particulier. Voilà.
1: Alors nous avons combien d'arbres labellisés sur le département de la Creuse ? Il y en a 8 de plus depuis la fête de la nature d'Aubusson qui avait lieu en mai dernier. Mais en tout, on en est à combien ?
2: Alors en tout, il y en a 12 et je rajouterai les tout nouveaux. Il y a un Crozif qui vient d'être labellisé sur la commune de Vallières. C'est un arbre qui doit avoir environ 700 ans. Il y a également un ensemble arboré remarquable, toujours sur Vallières. C'est un ensemble de 3 ifs. Ils sont un peu plus récents que celui-ci, mais ils sont vraiment magnifiques. Et puis, il y a aussi un araucaria qui a une densité de feuillage très particulière pour cette espèce.
1: Et alors, comment vont-ils ces arbres ? Les arbres remarquables, mais les arbres tout court, avec ces fortes chaleurs. On a vu ces incendies dans la forêt de Fontainebleau. Mais sans parler des feux, comment supportent-ils ces fortes chaleurs, les arbres remarquables, et les arbres de manière générale en Limousin ?
2: Bon, bah, je ne vais pas vous raconter une histoire de bisounours. Hein. Ils souffrent énormément, on est très très inquiets pour tous les arbres. Pour les arbres remarquables, c'est un déboire de plus dans leur vie. Alors ils en ont vu beaucoup, certains vont réussir à passer ce cap. D'autres malheureusement ont du mal à résister. Donc ils commencent par perdre leur frondaison pour se protéger. On le voit très bien, hein, même dans les forêts, on voit certaines branches mortes dans la canopée. Bon, ça c'est une protection contre la sécheresse. Il y a une espèce de... plusieurs espèces d'ailleurs de cercles vicieux qui se mettent en route et qui condamnent les arbres à court terme, je pense, maintenant.
1: Est-ce que la forêt telle qu'on la connaît actuellement en Limousin va changer pour plusieurs raisons ? Est-ce que les essences vont devoir s'adapter, c'est-à-dire peut-être certaines disparaître et d'autres arriver ?
2: Alors ça, c'est sûr. Moi, je ne suis pas une spécialiste et va falloir attendre un petit peu le bilan de cette canicule pour pouvoir parler. Mais disons que certains arbres, on l'espère, vont résister. On espère aussi que les semences vont un petit peu évoluer et se protéger elles-mêmes de la chaleur. Maintenant, le problème, c'est la rapidité de la hausse de température. C'est trop rapide, malheureusement, pour le monde végétal.
1: S'adapter pour survivre, voilà cette expression qui résonne également pour le monde végétal en Limousin. Pascale Lasblé, merci d'avoir été en notre compagnie. Vous êtes la correspondante de l'association Arbre en Creuse. Pour le Graal, Sébastien Péjou.
0: La chronique quotidienne du groupement des radios associatives libres en Nouvelle-Aquitaine est à retrouver sur legraal.info. 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
2: Bonjour à tous, l'essentiel de l'actualité, un renfort aérien inédit contre les incendies. L'avion militaire A400M sera déployé d'ici la fin du mois de juillet, annonce de la porte-parole du gouvernement Maude Bréjon. Grâce à un kit spécifique, il pourra larguer jusqu'à 200 tonnes de retardant en un seul passage, soit l'équivalent de deux avions Dash. Et les pompiers qui sont actuellement mobilisés sur deux incendies importants en Gironde et dans le Var. Face à la hausse des prix du carburant liée aux tensions au Moyen-Orient, Total Energy réactive son plafonnement des carburants. Dans toutes les stations de France métropolitaine, le litre d'essence est désormais limité à 1,99€ et le diesel à 2,25€. Acheter des légumes coûte de plus en plus cher. Selon l'association Famille Rurale, les prix ont pas mal augmenté en un an, plus 31% pour les tomates grappes, en cause des récoltes perturbées par les intempéries et la chaleur. Les fruits, eux, restent globalement stables, avec même une baisse des prix des cerises et des melons. Et puis on en sait un peu plus sur l'arrivée de Zinedine Zidane en tant que sélectionneur de l'équipe de France. Il devrait être officiellement présenté mardi prochain. L'ancien entraîneur du Real Madrid succède à Didier Deschamps. Il aurait signé un contrat de 4 ans jusqu'au Mondial de 2030.
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4: Bienvenue à vous, merci de nous rejoindre sur la radio locale RMJ et Philippe pour vous accompagner en ce jeudi matin. Dans quelques instants, on retrouve la chronique du Graal, le reportage ou bien encore le petit coup d'œil sur les sorties de la fin de semaine qui approche tout doucement. On passe ensemble du bon temps avec la musique, vos rubriques habituelles et puis tout de suite le point sur l'état du ciel.
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4: Ciel clair et ensoleillé ce jeudi. Météo France annonce une belle journée avec des températures en hausse. On attend 29 degrés à la Souterraine, 30 à Bessines-sur-Gartempe, 31 degrés à Saint-Sulpice-les-Feuilles et Bellac, 32 pour la maximale à Limoges. Demain, la tendance se confirme. Le ciel reste dégagé sur l'ensemble du territoire et le mercure poursuit sa hausse. Comptez 13 à 17 degrés en matinée, 34 à 37 degrés en cours d'après-midi. Nous sommes le 23 juillet, pensez aux Brigitte pour leur fête.
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2: Bonjour et bienvenue à un nouveau numéro du magazine du tiers-lieu et Maniacae. Je suis Nicolas et aujourd'hui je suis avec Sofiane qui fait un stage avec nous pendant 4 semaines. Ça se passe bien le stage ?
3: Oh bah écoutez, parmi cette chaleur écrasante, oui pour l'instant tout se passe très bien.
2: Et aujourd'hui, on est là pour parler d'un événement la semaine prochaine, n'est-ce pas ?
3: Exactement. Aujourd'hui, on va parler d'une journée un peu particulière qui aura lieu le vendredi 25 juillet et on l'a appelée journée de convivialité. Alors Nicolas, qu'est-ce qui nous attend ?
2: Alors, c'est une journée très simple, Sofiane. C'est ouverte à tout le monde, où l'on prend le temps de se retrouver, de marcher, de partager un repas et de passer un bon moment ensemble. Chacun peut venir comme il le souhaite, pour une heure, une demi-journée ou même toute la journée.
3: Ah bon, alors la journée commence par une randonnée, c'est ça ?
2: Exactement. Rendez-vous 10h30 au tiers-lieu pour ceux qui souhaitent partir à pied. Nous irons jusqu'à l'étang des Pouillades en empruntant les chemins de campagne. C'est une balade accessible et l'occasion de profiter de la nature et de discuter tranquillement.
3: Et alors, pour ceux qui ne veulent pas marcher ?
2: Aucun problème. Ils peuvent nous rejoindre directement à midi à l'étang des Pouillades pour le pique-nique. L'idée est vraiment que chacun participe à sa façon.
3: Bon, j'imagine que certains vont se demander comment faire avec le pique-nique s'ils doivent marcher.
2: Nous avons pensé à tout, à Sofiane. Les randonneurs pourront déposer leur pique-nique, leurs jeux ou leurs affaires au tiers-lieu avant le départ. Tout sera transporté en voiture jusqu'à l'étang. Ils marcheront donc les mains libres.
3: Ah bah très bien. Et alors, après le repas, qu'est-ce que vous avez prévu ?
2: L'après-midi, c'est placé sous le signe de la détente. Nous proposerons des jeux, des ateliers de dessin, du land art, juste pour expliquer. On cherche des éléments autour, dans la nature, et on crée des œuvres avec. Et bien sûr, chacun pourra simplement discuter, lire, se promener ou profiter du cadre. Il n'y a pas de programme rigide. Le but est avant tout de passer un bon moment ensemble.
3: On a parfois l'impression qu'il faut être inscrit ou qu'il faut faire partie d'une association pour participer à ce genre de journée.
2: Pas du tout. C'est ouvert vraiment à tout le monde, que l'on vienne seul, en famille, avec des amis, ou simplement par curiosité, chacun est le bienvenu. Et on peut arriver quand on veut, le matin pour la randonnée, à midi pour le pique-nique, ou dans l'après-midi pour partager un moment.
3: Donc en fait, c'est surtout une invitation à prendre le temps de se rencontrer et de se poser.
2: Exactement. On court souvent toute l'année, alors cette journée est une parenthèse. On profite de notre patrimoine naturel, on échange, on joue, on crée. Bref, on va passer une belle journée ensemble.
3: Bon, avant de terminer, il y a aussi une visite guidée la semaine prochaine, toujours avec l'historien Michael Toury.
2: Tout à fait, ça fait partie d'une série qui se passe cet été, qui s'appelle Patrimoine inédit. L'idée, c'est que Michael nous a trouvé des lieux qui sont normalement pas ouverts au public et il a négocié avec des propriétaires pour organiser des visites. Et cette fois, le 24 juillet, vendredi 24 juillet, nous irons à Pesard, où nous découvrirons une ancienne ferme qui occupe l'emplacement d'une motte médiévale. Aujourd'hui, il ne reste plus de château, mais le relief du terrain raconte encore cette histoire qui nous fera revivre Michael à sa façon.
3: D'accord.
2: Donc ce sera l'occasion de remonter plusieurs siècles en arrière et de découvrir un lieu méconnu de notre commune. C'est la commune voisine en réalité.
3: D'accord. Et alors, si nos auditeurs souhaitent participer ou obtenir des renseignements, comment peuvent-ils faire ?
2: Alors, ils peuvent nous retrouver à Maniacae, nous appeler au 07 70 00 64 79 ou nous écrire à maniacae87@gmail.com. Et Maniacae est ouvert tous les jours de 10h à 13h et de lundi du samedi de 14h à 18h. Et je conseille à tout le monde de vérifier les horaires des événements parce que vu les températures, il risque d'y avoir des changements. Donc, on espère vous voir à très bientôt.
3: Eh ben, merci à vous, Nicolas. À très bientôt.
2: Au revoir.
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4: À 500 dans la marche, on loue une maison d'une surface de 116 mètres carrés. L'habitation se compose de deux chambres à l'étage, une pièce bureau, une grande mezzanine, un grand séjour, cuisine meublée, deux WC et une salle de bain. Le chauffage est au bois, le logement est libre de suite, le loyer 672 euros, charges comprises. Côté mobilier, on vend un bar de couleur noire, de matière bois, cuir et métal, hauteur 101 cm, largeur 105, profondeur 48 cm, à l'intérieur deux étagères et un porte-bouteille, vendu avec ses trois tabourets assortis d'une hauteur de 76 cm, le tout est à voir sur la commune de Drou, le prix 110 euros à débattre. À Darnac, on vend un vélo en état neuf, jamais servi, vélo routier 6 vitesses de marque Boulevard, couleur vanille, le prix est à faire avec le vendeur.
0: 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Un numéro de téléphone à composer, celui de votre radio, le 05 55 68 61 80.

0: que l'on passe ensemble sur le 90.1.
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0: Et avant de retrouver la musique, n'oubliez pas, votre radio locale vous accompagne. Vous êtes organisateur d'événements, vous êtes une association. N'hésitez pas à faire appel à la radio, rmj.radio@wanadoo.fr pour vos emails et vos affiches. Un numéro de téléphone également, celui du standard 05 55 68 61 80. Merci à tous d'être au rendez-vous en ce jeudi matin. On est ensemble jusqu'à 13h et c'est toujours Philippe pour vous accompagner.
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0: Allez, tout de suite, jetons un coup d'œil sur le programme du petit écran avec le Zoom TV du jour.
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3: Bonjour à tous, les programmes télé, la télévision pour ce soir jeudi. On débute avec la chaîne TF1 qui nous propose ce soir le film The Flash, diffusé dès 21h10. Sur la chaîne France 2, le jeu qui monte, diffusé là encore dès 21h10. Toujours à la même heure sur France 3, cette fois-ci, place à la série Tom et Lola. Sur la chaîne France 4, 21h, le film Éternité. Sur M6, place au magazine Cauchemar en cuisine, diffusé dès 21h10. Sur la chaîne TF1 Série Film, rendez-vous ce soir avec la série Mademoiselle Holmes, diffusée dès 21h10. Et enfin, pour terminer, rendez-vous par exemple ce soir sur la chaîne Novo 19 avec le téléfilm La Vallée des Mensonges, diffusée dès 21h10. Avec tout ça, bonne soirée télé.

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0: Vous êtes sur RMJ, vous écoutez la radio locale et à 11h, eh bien, on retrouve le point sur l'information nationale avec les titres du jour.
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2: Bonjour à tous. L'essentiel de l'actualité, un renfort aérien inédit contre les incendies. L'avion militaire A400M sera déployé d'ici la fin du mois de juillet, annonce de la porte-parole du gouvernement Maud Bréjon. Grâce à un kit spécifique, il pourra larguer jusqu'à 200 tonnes de retardant en un seul passage, soit l'équivalent de deux avions Dash. Et les pompiers qui sont actuellement mobilisés sur deux incendies importants en Gironde et dans le Var. Face à la hausse des prix du carburant liée aux tensions au Moyen-Orient, Total Energy réactive son plafonnement des carburants. Dans toutes les stations de France métropolitaine, le litre d'essence est désormais limité à 1,99€ et le diesel à 2,25€. Acheter des légumes coûte de plus en plus cher. Selon l'association Famille Rurale, les prix ont pas mal augmenté en un an, plus 31% pour les tomates grappes, en cause des récoltes perturbées par les intempéries et la chaleur. Les fruits, eux, restent globalement stables, avec même une baisse des prix des cerises et des melons. Et puis on en sait un peu plus sur l'arrivée de Zinedine Zidane en tant que sélectionneur de l'équipe de France. Il devrait être officiellement présenté mardi prochain. L'ancien entraîneur du Real Madrid succède à Didier Deschamps. Il aurait signé un contrat de 4 ans jusqu'au Mondial de 2030.
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0: Ciel clair et ensoleillé ce jeudi. Météo France annonce une belle journée avec des températures en hausse. On attend 29 degrés à la Souterraine, 30 à Bessines-sur-Gartempe, 31 degrés à Saint-Sulpice-les-Feuilles et Bellac, 32 pour la maximale à Limoges. Demain, la tendance se confirme. Le ciel reste dégagé sur l'ensemble du territoire et le mercure poursuit sa hausse. Comptez 13 à 17 degrés en matinée, 34 à 37 degrés en cours d'après-midi. Nous sommes le 23 juillet, pensez aux Brigitte pour leur fête.
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1: À 500 dans la marche, on loue une maison d'une surface de 116 mètres carrés. L'habitation se compose de deux chambres à l'étage, une pièce bureau, une grande mezzanine, un grand séjour, cuisine meublée, deux WC et une salle de bain. Le chauffage est au bois, le logement est libre de suite, le loyer 672 euros, charges comprises. Côté mobilier, on vend un bar de couleur noire, de matière bois, cuir et métal, hauteur 101 cm, largeur 105, profondeur 48 cm, à l'intérieur deux étagères et un porte-bouteille, vendu avec ses trois tabourets assortis d'une hauteur de 76 cm, le tout est à voir sur la commune de Drou, le prix 110 euros à débattre. À Darnac, on vend un vélo en état neuf, jamais servi, vélo routier 6 vitesses de marque Boulevard, couleur vanille, le prix est à faire avec le vendeur.
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1: La musique est sur le 90.1 avec le meilleur de vos artistes et je vous propose à présent un grand plongeon dans les années 80 avec ce titre des Buggles, Video Killed the Radio Star, tout de suite.

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1: Ce week-end, le temps d'un voyage à travers les siècles, le village de Mortemart renoue avec son passé médiéval. Pour cette troisième édition, les médiévales promettent deux jours d'animation avec une programmation riche autour du Moyen-Âge. Eva Sala, membre du conseil d'administration de l'association Mortemart Tourisme en Limousin, nous en parle.
2: Alors, les médiévales de Mortemart, c'est une manifestation donc organisée par l'association Mortemart Tourisme en Limousin au cœur du village médiéval qui est Mortemart, donc le seul village classé plus haut village de France de la Haute-Vienne. Et donc, on a la chance d'avoir un village caractéristique de l'époque médiévale. Et donc, on a eu l'idée, avec d'autres membres de l'association, il y a 4 ans, d'organiser cette manifestation donc qu'on appelle les médiévales de Mortemart et qui, depuis l'an dernier, se déroule sur un jour et demi.
1: Une programmation riche avec de nombreuses animations vous attendent.
2: La manifestation commence samedi à 14h, donc de 14h à 19h, et le dimanche de 10h à 18h en continu. Et en fait, sur ce jour et demi, on a 7 compagnies, associations qui vont en fait proposer des spectacles de danse, de rue, de combat, de théâtre, de chant, d'initiation aux danses médiévales. Donc en fait, en continu. Donc, et il y a la compagnie d'Alix de Saint-Junien qui sert aussi de crieur pour annoncer en fait à chaque fois qu'il y a un spectacle qui arrive. Mais de toute façon, pardon, à la buvette, il y aura une programmation exacte. Donc les gens, s'ils veulent savoir ce qui va se passer au moment où il arrive, ce sera marqué à la buvette.
1: Les personnes venant au médiéval de Mortemart sont invitées à se déguiser.
2: C'est ça un peu qui fait le charme, effectivement, parce que donc en dehors des animations et du banquet, il y a quand même plus de 50 exposants d'artisanat et de bouche qui sont présents. On a un camp médiéval qui est présent aussi. Dans les animations, pardon, il y a aussi des spectacles équestres. Les exposants, on leur demande de faire un effort, de décorer au mieux leur stand et eux-mêmes, s'ils veulent, alors ce n'est pas une obligation, hein, mais s'ils veulent jouer le jeu, évidemment, on incite les exposants à jouer le jeu. Donc, il en va de même avec le public. Si les visiteurs ont envie d'arriver habillés en tenue médiévale, ce n'est que du bonheur. Nous-mêmes, l'association, on essaye de jouer le jeu. Bon, il y a des gens qui sont anti-déguisement, mais globalement, on joue le jeu du début jusqu'à la fin.
1: Ces médiévales permettent aussi de faire découvrir Mortemart, l'un des plus beaux villages de France.
2: Oui, tout à fait. C'est une manière c'est aussi une manière de découvrir le patrimoine architectural de Mortemart, qui effectivement est un tout petit village, peut-être même un des plus petits villages de la Haute-Vienne, mais qui, sur une toute petite superficie, en fait, a énormément de maisons de caractère, des maisons qui sont aux monuments historiques. Et effectivement, bon, il y a le château aussi des ducs de Mortemart. Donc, effectivement, c'est comme tout est centralisé au cœur du bourg, ça permet à la fois de faire du tourisme en découvrant le patrimoine et en même temps l'aspect festif avec cette animation, avec cette manifestation là que l'on propose donc depuis 4 ans.
1: Une manifestation ouverte à tous et pour tous.
2: Je pense que c'est vraiment une manifestation tout public. Nous, c'est gratuit, hein, l'accès est gratuit totalement. Alors peut-être qu'il y a des stands qui, par exemple, je me souviens, ils sont là cette année, une dame qui fait du maquillage, donc là, qui demande peut-être une participation pour le maquillage, mais il y en a très peu. Et puis oui, c'est bon enfant, parce qu'en fait, ça bouge de partout. Il y a des spectacles, donc, par exemple, de combat d'épée, c'est assez impressionnant, mais du coup, ça amuse beaucoup tout le monde. Il y a le camp médiéval, évidemment, où il y a plein de petits ateliers de démonstration. Donc, c'est vraiment tout public. C'est ça qui est joli dans cette manifestation, c'est que c'est ouvert à tout le monde, en fait. Il y a des endroits où on peut s'asseoir, se poser si on est fatigué. On essaye de mettre des tables et des bancs un peu partout. Donc, c'est clairement une manifestation tout public, ouais.
1: Les troisièmes médiévales de Mortemart, c'est les 25 et 26 juillet, au cœur de l'un des plus beaux villages de France, Mortemart. Les animations se déroulent en continu tout au long du week-end, avec un banquet médiéval le samedi soir sur réservation. Attention, il est déjà complet et une liste d'attente a été créée. Et toutes les informations pratiques sont à retrouver auprès des organisateurs et sur les réseaux sociaux des médiévales de Mortemart.

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0: on approche tout doucement de midi. Vous passez à table, bon appétit à vous. Dans un instant, les titres de l'info nationale. On se retrouve juste après ça.
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1: Bonjour à tous, l'essentiel de l'actualité, un renfort aérien inédit contre les incendies. L'avion militaire A400M sera déployé d'ici la fin du mois de juillet, annonce de la porte-parole du gouvernement Maude Bréjon. Grâce à un kit spécifique, il pourra larguer jusqu'à 200 tonnes de retardant en un seul passage, soit l'équivalent de deux avions Dash. Et les pompiers qui sont actuellement mobilisés sur deux incendies importants en Gironde et dans le Var. Face à la hausse des prix du carburant liée aux tensions au Moyen-Orient, Total Energy réactive son plafonnement des carburants. Dans toutes les stations de France métropolitaine, le litre d'essence est désormais limité à 1,99€ et le diesel à 2,25€. Acheter des légumes coûte de plus en plus cher. Selon l'association Famille Rurale, les prix ont pas mal augmenté en un an, plus 31% pour les tomates grappes, en cause des récoltes perturbées par les intempéries et la chaleur. Les fruits, eux, restent globalement stables, avec même une baisse des prix des cerises et des melons. Et puis on en sait un peu plus sur l'arrivée de Zinedine Zidane en tant que sélectionneur de l'équipe de France. Il devrait être officiellement présenté mardi prochain. L'ancien entraîneur du Real Madrid succède à Didier Deschamps. Il aurait signé un contrat de 4 ans jusqu'au Mondial de 2030.
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0: Ciel clair et ensoleillé ce jeudi. Météo France annonce une belle journée avec des températures en hausse. On attend 29 degrés à la Souterraine, 30 à Bessines-sur-Gartempe, 31 degrés à Saint-Sulpice-les-Feuilles et Bellac, 32 pour la maximale à Limoges. Demain, la tendance se confirme. Le ciel reste dégagé sur l'ensemble du territoire et le mercure poursuit sa hausse. Comptez 13 à 17 degrés en matinée, 34 à 37 degrés en cours d'après-midi. Nous sommes le 23 juillet, pensez aux Brigitte pour leur fête.
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1: Et c'est toujours autour de midi. Bon appétit à vous qui êtes à table. On est ensemble pour la musique, mais pas seulement. Vous êtes en panne d'inspiration pour les sorties de la semaine. Et bien tout de suite, l'agenda des associations avec de quoi noter les rendez-vous associatifs du territoire. C'est tout de suite sur le 90.1.
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1: Ce vendredi et ce samedi à Bellac, découvrez Les Indisciplinés, un festival hybride qui mêle installations sonores, robotique, ateliers et planétarium, parc de la mairie, sur place, restauration et buvette. L'association Moulin du Vincou, située à Peyrade-Bellac, vous attend ce samedi pour un salon de l'apéro et concert. Découvrez le groupe Red Dingue à 17h. Les 3e médiévales de Mortemart, c'est samedi 25 et dimanche 26 juillet. L'association Mortemart Tourisme en Limousin vous fait voyager au cœur du Moyen-Âge avec des spectacles vivants, des animations médiévales, exposants d'artisanat et de produits du terroir, buvettes et restauration sur place. Le samedi soir à 20h, prolongez l'expérience avec un banquet médiéval. Réservation obligatoire au 06 84 99 19 29. Ce dimanche 26 juillet, à Lussac-les-Églises, retrouvez le Lussac Classic Show, un rassemblement de voitures anciennes et de voitures de prestige, avec en parallèle de l'événement un marché artisan et producteur, à voir sur la place de Lussac de 9h à 12h. On prend un peu de hauteur avec la 30e édition du Festival Estivol à Blon, ce dimanche de 14h à 17h30, au programme Modélisme.

0: maquettes et expositions, festival de cerf-volant, atelier construction, animation et atelier pour les enfants à retrouver au terrain du LM de Libarderie. Plus d'infos sur le site www.estivol.org. Le comité des fêtes de Bussière-Beaufy organise sa fête de village ce dimanche. Au programme vide-grenier, artisans et producteurs, concerts de musique folk à 10h30, place de l'église et musique irlandaise à 13h au camping. Plus d'infos au 06 10 55 59 51. À Bellac, l'association Aïna Enfance et Avenir vous invite à son expo-vente durant tout l'été. Retrouvez artisanat, pierres et épices de Madagascar tous les week-ends de juillet et août de 14h30 à 19h et sur rendez-vous au 06 87 09 73 21. Au Dora, la Maison du Patrimoine propose la visite de l'élevage au fil d'alpaga de Val-d'Oire et Gartempe. Ça se passe mercredi 29 juillet. Découvrez les animaux, les étapes de transformation de la laine. Tarif adulte 6 euros, 5 euros pour les enfants. Départ en covoiturage possible à 14h30, Maison du Patrimoine. Réservation et information au 05 44 25 46 77. Rendez-vous dimanche 2 août à Bellac pour un grand gala d'accordéon au Centre culturel des Rochettes. Organisé par les amis de l'orchestre Jean-Vincent, ça se passe de 14h30 à 23h. Retrouvez Jean-Vincent, Éric Bouvel, Michael Richard et Nicolas Rapico. L'entrée est à 15 euros avec kir et pâtisserie offerte. Plateau repas à 10 euros à 19h30. Réservation et information au 06 99 03 16 11. Baldan fait sa traditionnelle fête patronale dimanche 2 août. Au programme vide-grenier, fête foraine avec de nombreuses animations, buvettes et restauration toute la journée. À 21h, spectacle musical gratuit avec Anaëlle Desbrais. Un feu d'artifice à 23h suivi d'un grand bal populaire réservé pour le vide-grenier au 05 55 68 93 37.
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2: Bonjour à tous, les programmes télé, la télévision pour ce soir jeudi. On débute avec la chaîne TF1 qui nous propose ce soir le film The Flash, diffusé dès 21h10. Sur la chaîne France 2, le jeu Qui monte, diffusé là encore dès 21h10. Toujours à la même heure sur France 3, cette fois-ci, place à la série Tom et Lola. Sur la chaîne France 4, 21h, le film Éternité. Sur M6, place au magazine Cauchemar en cuisine, diffusé dès 21h10. Sur la chaîne TF1 Série Film, rendez-vous ce soir avec la série Mademoiselle Holmes, diffusée dès 21h10. Et enfin, pour terminer, rendez-vous par exemple ce soir sur la chaîne Novo 19 avec le téléfilm La Vallée des Mensonges, diffusé dès 21h10. Avec tout ça, bonne soirée télé.
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1: À 500 dans la marche, on loue une maison d'une surface de 116 mètres carrés. L'habitation se compose de deux chambres à l'étage, une pièce bureau, une grande mezzanine, un grand séjour, cuisine meublée, deux WC et une salle de bain. Le chauffage est au bois, le logement est libre de suite, le loyer 672 euros, charges comprises. Côté mobilier, on vend un bar de couleur noire, de matière bois, cuir et métal, hauteur 101 cm, largeur 105, profondeur 48 cm, à l'intérieur deux étagères et un porte-bouteille, vendu avec ses trois tabourets assortis d'une hauteur de 76 cm, le tout est à voir sur la commune de Drou, le prix 110 euros à débattre. À Darnac, on vend un vélo en état neuf, jamais servi, vélo routier 6 vitesses de marque Boulevard, couleur vanille, le prix est à faire avec le vendeur.
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0: la musique sur RMJ. Dans un court instant, eh bien, on retrouve le Zoom Ciné avec les films à l'affiche de vos salles. On ira du côté du Dora, de Montmorillon, de la Souterraine ou bien encore de Bellac. Avant cela, eh bien, les titres du jour avec le Flash présenté par Henri Feuillade. 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
1: Bonjour à toutes et à tous et heureux de vous retrouver pour un nouveau Flash Actu. Service de proximité, le bureau de poste de Château-Pontsac sera temporairement fermé. La fermeture est prévue du 17 au 29 août 2026. Pendant cette période, les habitants pourront effectuer leurs démarches, leurs envois et leurs retraits au bureau de poste de Bessines-sur-Gartempe ou à l'agence postale de Saint-Amand-Magnazé, selon les horaires d'ouverture habituels. Santé, une collecte originale pour préparer Octobre Rose en Creuse et à Guéret. La Ligue contre le cancer de la Creuse et la mairie lance un appel aux dons de soutien-gorge jusqu'au 12 septembre. L'objectif, créer une grande guirlande qui décorera la grande rue de Guéret pour sensibiliser au dépistage du cancer du sein. Une initiative assumée pour interpeller le public alors que le taux de participation au dépistage reste encore faible dans le département, avec 47,6% des femmes concernées qui réalisent cet examen. Société, les prénoms les plus donnés en Haute-Vienne en 2025 sont désormais connus. Chez les filles, c'est Louise qui arrive en tête du classement devant Jade et Ambre. Du côté des garçons, Gabriel conserve sa première place, suivi notamment par Léo et Arthur. Des choix qui confirment la tendance nationale avec des prénoms classiques toujours très populaires auprès des jeunes parents. A noter, au niveau national, Louise et Jade occupent également les deux premières places chez les filles, tandis que Gabriel domine le classement masculin. Patrimoine, la vallée de la Gartempe bientôt à la télévision. L'émission des Racines et des Ailes est actuellement en tournage dans le secteur pour mettre en lumière le patrimoine et les paysages de ce territoire. De quoi donner un bon coup de projecteur au nord de Vienne et à la Vienne. C'est tout pour aujourd'hui, on se retrouve demain pour un nouveau Flash Actu. Bonne journée à tous.
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0: autour de Midi qui vous accompagne pendant que vous débarrassez la table. On est ensemble en musique et avec les programmes cinéma tout de suite qui s'invitent sur la radio locale.
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0: Et voilà qui clôture Autour de Midi.
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0: Allez, il est temps de se laisser sur une dernière chanson. Dans un instant, eh bien, l'information qui arrive avec les titres nationaux de ce jeudi. Et puis, bien sûr, vos programmes se poursuivent avec la musique. Le Flash à retrouver à partir de 13h30. Et puis, la rédaction du Graal d'ici une poignée de minutes. Très belle journée à vous. On se retrouve demain sur la radio locale.

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2: Bonjour à tous. L'essentiel de l'actualité. La France vient de connaître sa troisième plus longue vague de chaleur jamais enregistrée. Un nouvel épisode exceptionnel par sa durée, dans un été déjà marqué par plusieurs périodes de forte chaleur et de nombreux incendies. Un hommage national pourrait être rendu aux deux pompiers morts mardi dans l'incendie de Mérignac, en Gironde. En déplacement sur place, le ministre de l'Intérieur, Laurent Nunez, a proposé cette cérémonie à leur famille. Par ailleurs, le parquet de Bordeaux privilégie désormais la piste d'un incendie volontaire ayant entraîné la mort des deux sapeurs-pompiers. Le transfert des dauphins de Marineland a débuté à Antibes. 8 des 12 dauphins de l'ancien parc marin ont quitté leur bassin hier soir pour rejoindre un parc zoologique près de Malaga en Espagne. Plusieurs associations de défense des animaux dénoncent ces destinations. Enfin en foot, des débuts réussis aux États-Unis pour Antoine Griezmann. Le Français de 35 ans a marqué dès son premier match avec Orlando City. Il a inscrit le troisième but de son équipe qui a terminé avec une large victoire 4-0.
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3: Ciel clair et ensoleillé ce jeudi. Météo France annonce une belle journée avec des températures en hausse. On attend 29 degrés à la Souterraine, 30 à Bessines-sur-Gartempe, 31 degrés à Saint-Sulpice-les-Feuilles et Bellac, 32 pour la maximale à Limoges. Demain, la tendance se confirme. Le ciel reste dégagé sur l'ensemble du territoire et le mercure poursuit sa hausse. Comptez 13 à 17 degrés en matinée, 34 à 37 degrés en cours d'après-midi. Nous sommes le 23 juillet, pensez aux Brigitte pour leur fête.
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2: Ce vendredi et ce samedi à Bellac, découvrez Les Indisciplinés, un festival hybride qui mêle installations sonores, robotique, ateliers et planétarium, parc de la mairie, sur place, restauration et buvette. L'association Moulin du Vincou, située à Peyrade-Bellac, vous attend ce samedi pour un salon de l'apéro et concert. Découvrez le groupe Red Dingue à 17h. Les 3e médiévales de Mortemart, c'est samedi 25 et dimanche 26 juillet. L'association Mortemart Tourisme en Limousin vous fait voyager au cœur du Moyen-Âge avec des spectacles vivants, des animations médiévales, exposants d'artisanat

0: de produits du terroir, buvette et restauration sur place, le samedi soir à 20h, prolongez l'expérience avec un banquet médiéval. Réservation obligatoire au 06 84 99 19 29. Ce dimanche 26 juillet, à Lussac-les-Églises, retrouvez le Lussac Classic Show, un rassemblement de voitures anciennes et de voitures de prestige, avec en parallèle de l'événement un marché artisan et producteur, à voir sur la place de Lussac de 9h à 12h. On prend un peu de hauteur avec la 30e édition du Festival Estivol à Blon. Ce dimanche de 14h à 17h30, au programme modélisme, maquette et exposition, festival de cerf-volant, atelier construction, animation et atelier pour les enfants à retrouver au terrain du LM de Libarderie. Plus d'infos sur le site www.estivol.org. Le comité des fêtes de Bussière-Beaufy organise sa fête de village ce dimanche. Au programme à vide-grenier, artisans et producteurs, concert de musique folk à 10h30, place de l'église et musique irlandaise à 13h au camping. Plus d'infos au 06 10 55 59 51. À Bellac, l'association Aïna Enfance et Avenir vous invite à son expo-vente durant tout l'été. Retrouvez artisanat, pierres et épices de Madagascar tous les week-ends de juillet et août de 14h30 à 19h et sur rendez-vous au 06 87 09 73 21. Au Dora, la Maison du Patrimoine propose la visite de l'élevage au fil d'Alpaga de Val-d'Oire et Gartempe. Ça se passe mercredi 29 juillet. Découvrez les animaux, les étapes de transformation de la laine. Tarif adulte 6 euros, 5 euros pour les enfants. Départ en covoiturage possible à 14h30, Maison du Patrimoine. Réservation et information au 05 44 25 46 77. Rendez-vous dimanche 2 août à Bellac pour un grand gala d'accordéon au Centre culturel des Rochettes. Organisé par les amis de l'orchestre Jean-Vincent, ça se passe de 14h30 à 23h. Retrouvez Jean-Vincent, Éric Bouvel, Michael Richard et Nicolas Rapicot. L'entrée est à 15 euros avec kir et pâtisserie offerte. Plateau repas à 10 euros à 19h30. Réservation et information au 06 99 03 16 11. Baldan fait sa traditionnelle fête patronale dimanche 2 août. Au programme vide-grenier, fête foraine avec de nombreuses animations, buvettes et restaurations toute la journée. À 21h, spectacle musical gratuit avec Anaël Desbrais. Un feu d'artifice à 23h suivi d'un grand bal populaire réservé pour le vide-grenier au 05 55 68 93 37.
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1: Bonjour à toutes et à tous et heureux de vous retrouver pour un nouveau Flash Actu. Service de proximité, le bureau de poste de Château-Pont-Sec sera temporairement fermé. La fermeture est prévue du 17 au 29 août 2026. Pendant cette période, les habitants pourront effectuer leurs démarches, leurs envois et leurs retraits au bureau de poste de Bessines-sur-Gartempe ou à l'agence postale de Saint-Amand-Magnazé, selon les horaires d'ouverture habituels. Santé, une collecte originale pour préparer Octobre Rose en Creuse et à Guéret. La Ligue contre le cancer de la Creuse et la mairie lance un appel aux dons de soutien-gorge jusqu'au 12 septembre. L'objectif, créer une grande guirlande qui décorera la grande rue de Guéret pour sensibiliser au dépistage du cancer du sein. Une initiative assumée pour interpeller le public alors que le taux de participation au dépistage reste encore faible dans le département, avec 47,6% des femmes concernées qui réalisent cet examen. Société, les prénoms les plus donnés en Haute-Vienne en 2025 sont désormais connus. Chez les filles, c'est Louise qui arrive en tête du classement devant Jade et Ambre. Du côté des garçons, Gabriel conserve sa première place, suivi notamment par Léo et Arthur. Des choix qui confirment la tendance nationale avec des prénoms classiques toujours très populaires auprès des jeunes parents. A noter, au niveau national, Louise et Jade occupent également les deux premières places chez les filles, tandis que Gabriel domine le classement masculin. Patrimoine, la vallée de la Gartempe bientôt à la télévision. L'émission des Racines et des Ailes est actuellement en tournage dans le secteur pour mettre en lumière le patrimoine et les paysages de ce territoire. De quoi donner un bon coup de projecteur au Nord-Haute-Vienne et à la Vienne. C'est tout pour aujourd'hui, on se retrouve demain pour un nouveau Flash Actu. Bonne journée à tous.
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1: Pascal Lesblé, bonjour.
2: Bonjour.
1: Vous êtes correspondante de l'association Arbres sur le département de la Creuse. On va en parler ensemble des arbres labellisés par votre association sur le département, mais aussi des arbres avec ses chaleurs en Limousin. D'abord, un mot de présentation de l'association Arbres qui veut dire Arbres remarquables, bilan, recherche, études et sauvegarde. Un petit mot sur cette association.
2: Alors, c'est une association nationale qui décerne deux labels, le label Arbre Remarquable de France et le label Ensemble Arboré Remarquable. Ils sont tous les deux reconnus par le ministère de la Transition écologique. Notre but, c'est de faire évoluer la loi. Nous avons au sein de l'association des juristes, des notaires. Nous essayons de produire des textes dans le but de protéger les arbres.
1: Mais c'est quoi alors un arbre remarquable par rapport à un arbre qui ne l'est pas ?
2: Alors un arbre remarquable, c'est un arbre qui peut être très vieux, qui a une hauteur particulière, une circonférence ou une envergure particulière, qui est aussi lié à des histoires, à l'histoire des hommes, à des légendes, à des croyances religieuses ou païennes. Ou alors c'est un arbre particulièrement équilibré, particulièrement beau, ou un arbre qui a été taillé, je pense par exemple à un châtaignier qui a une forme de chandelier qui est absolument magnifique et qui est en Creuse, ou alors un arbre qui a aussi des critères biologiques particuliers, par exemple il ne pousse pas dans son biotope d'origine. Je ne cache pas que le critère principal pour moi c'est le coup de cœur. Vraiment quand on est en relation avec un arbre remarquable, quand on le découvre, il y en a certains, moi, rien que d'y penser, j'ai la chair de poule. On se trouve vraiment devant un événement naturel particulier. Voilà.
1: Alors, nous avons combien d'arbres labellisés sur le département de la Creuse ? Il y en a 8 de plus depuis la fête de la nature d'Aubusson qui avait lieu en mai dernier. Mais en tout, on en est à combien ?
2: Alors, en tout, il y en a 12 et je rajouterai les tout nouveaux. Il y a un Crozif qui vient d'être labellisé sur la commune de Vallières. C'est un arbre qui doit avoir environ 700 ans. Il y a également un ensemble arboré remarquable, toujours sur Vallières. C'est un ensemble de 3 ifs. Ils sont un peu plus récents que celui-ci, mais ils sont vraiment magnifiques. Et puis, il y a aussi un araucaria qui a une densité de feuillage très particulière pour cette espèce.
1: Et alors, comment vont-ils ces arbres ? Les arbres remarquables, mais les arbres tout court, avec ces fortes chaleurs. On a vu ces incendies dans la forêt de Fontainebleau. Mais sans parler des feux, comment supportent-ils ces fortes chaleurs, les arbres remarquables, et les arbres de manière générale en Limousin ?
2: Bon, bah, je ne vais pas vous raconter une histoire de bisounours. Hein. Ils souffrent énormément, on est très très inquiets pour tous les arbres. Pour les arbres remarquables, c'est un déboire de plus dans leur vie. Alors ils en ont vu beaucoup, certains vont réussir à passer ce cap. D'autres malheureusement ont du mal à résister. Donc ils commencent par perdre leur frondaison pour se protéger. On le voit très bien, hein, même dans les forêts, on voit certaines branches mortes dans la canopée. Bon, ça c'est une protection contre la sécheresse. Il y a une espèce de... plusieurs espèces d'ailleurs de cercles vicieux qui se mettent en route et qui condamnent les arbres à court terme, je pense, maintenant.
1: Est-ce que la forêt telle qu'on la connaît actuellement en Limousin va changer pour plusieurs raisons ? Est-ce que les essences vont devoir s'adapter, c'est-à-dire peut-être certaines disparaître et d'autres arriver ?
2: Alors ça, c'est sûr. Moi, je ne suis pas une spécialiste et va falloir attendre un petit peu le bilan de cette canicule pour pouvoir parler. Mais disons que certains arbres, on l'espère, vont résister. On espère aussi que les semences vont un petit peu évoluer et se protéger elles-mêmes de la chaleur. Maintenant, le problème, c'est la rapidité de la hausse de température. C'est trop rapide, malheureusement, pour le monde végétal.
1: S'adapter pour survivre, voilà cette expression qui résonne également pour le monde végétal en Limousin. Pascal Lesblé, merci d'avoir été en notre compagnie. Vous êtes la correspondante de l'association Arbres en Creuse. Pour le Graal, Sébastien Péjou.
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2: Bonjour à tous, à la une de l'actualité, le feu continue de gagner du terrain en Gironde. Plus de 20 000 personnes sont désormais évacuées autour du bassin d'Arcachon après 8 800 nouvelles évacuations. L'incendie a déjà ravagé 2 400 hectares en moins de 24 heures. L'accès au Cap Ferret est fermé et des renforts de pompiers venus notamment de Paris ont été envoyés sur place pour tenter de maîtriser les flammes. Le gouvernement va doubler le plafond annuel des franchises médicales qui passera de 100 à 200 euros par an. Les montants prélevés sur chaque consultation ou boîte de médicaments ne changent pas, mais les patients pourront payer davantage sur une année. La ministre de la Santé Stéphanie Rist assure que cette mesure permettra de financer l'hôpital et l'accès aux soins. Face à la remontée des prix des carburants, le gouvernement prolonge son aide aux grands rouleurs jusqu'au 31 août. Le ministre de l'économie Roland Lescure réunira aussi les distributeurs dès lundi pour éviter toute hausse abusive des marges pendant les vacances. Dans le même temps, Total Energy remet en place un plafond à 1,99€ le litre pour l'essence dans ses stations-service françaises. Et puis le nouveau patron des Bleus, bientôt connu, le président de la Fédération française de football, annoncera officiellement le successeur de Didier Deschamps mardi prochain lors d'une conférence de presse. Sauf énorme surprise, il devrait s'agir de Zinedine Zidane.
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3: Ciel clair et ensoleillé ce jeudi. Météo France annonce une belle journée avec des températures en hausse. On attend 29 degrés à la Souterraine, 30 à Bessines-sur-Gartempe, 31 degrés à Saint-Sulpice-les-Feuilles et Bellac, 32 pour la maximale à Limoges. Demain, la tendance se confirme. Le ciel reste dégagé sur l'ensemble du territoire et le mercure poursuit sa hausse. Comptez 13 à 17 degrés en matinée, 34 à 37 degrés en cours d'après-midi. Nous sommes le 23 juillet, pensez aux Brigitte pour leur fête.

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2: Bonjour à tous, à la une de l'actualité, le feu continue de gagner du terrain en Gironde. Plus de 20 000 personnes sont désormais évacuées autour du bassin d'Arcachon après 8 800 nouvelles évacuations. L'incendie a déjà ravagé 2 400 hectares en moins de 24 heures. L'accès au Cap Ferret est fermé et des renforts de pompiers venus notamment de Paris ont été envoyés sur place pour tenter de maîtriser les flammes. Le gouvernement va doubler le plafond annuel des franchises médicales qui passera de 100 à 200 euros par an. Les montants prélevés sur chaque consultation ou boîte de médicaments ne changent pas, mais les patients pourront payer davantage sur une année. La ministre de la Santé Stéphanie Rist assure que cette mesure permettra de financer l'hôpital et l'accès aux soins. Face à la remontée des prix des carburants, le gouvernement prolonge son aide aux grands rouleurs jusqu'au 31 août. Le ministre de l'économie Roland Lescure réunira aussi les distributeurs dès lundi pour éviter toute hausse abusive des marges pendant les vacances. Dans le même temps, Total Energy remet en place un plafond à 1,99€ le litre pour l'essence dans ses stations-service françaises. Et puis le nouveau patron des Bleus, bientôt connu, le président de la Fédération française de football, annoncera officiellement le successeur de Didier Deschamps mardi prochain lors d'une conférence de presse. Sauf énorme surprise, il devrait s'agir de Zinedine Zidane.
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1: Ciel clair et ensoleillé ce jeudi. Météo France annonce une belle journée avec des températures en hausse. On attend 29 degrés à la Souterraine, 30 à Bessines-sur-Gartempe, 31 degrés à Saint-Sulpice-les-Feuilles et Bellac, 32 pour la maximale à Limoges. Demain, la tendance se confirme. Le ciel reste dégagé sur l'ensemble du territoire et le mercure poursuit sa hausse. Comptez 13 à 17 degrés en matinée, 34 à 37 degrés en cours d'après-midi. Nous sommes le 23 juillet, pensez aux Brigitte pour leur fête.
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2: Pascal Lesblé, bonjour.
3: Bonjour.
2: Vous êtes correspondante de l'association Arbre sur le département de la Creuse. On va en parler ensemble des arbres labellisés par votre association sur le département, mais aussi des arbres avec ces chaleurs en Limousin. D'abord, un mot de présentation de l'association Arbre qui veut dire Arbre remarquable, bilan, recherche, études et sauvegarde. Un petit mot sur cette association.
3: Alors, c'est une association nationale qui décerne deux labels, le label Arbre Remarquable de France et le label Ensemble Arboré Remarquable. Ils sont tous les deux reconnus par le ministère de la Transition écologique. Notre but, c'est de faire évoluer la loi. Nous avons au sein de l'association des juristes, des notaires. Nous essayons de produire des textes dans le but de protéger les arbres.
2: Mais c'est quoi alors un arbre remarquable par rapport à un arbre qui ne l'est pas ?
3: Alors un arbre remarquable, c'est un arbre qui peut être très vieux, qui a une hauteur particulière, une circonférence ou une envergure particulière, qui est aussi lié à des histoires, à l'histoire des hommes, à des légendes, à des croyances religieuses ou païennes. Ou alors c'est un arbre particulièrement équilibré, particulièrement beau, ou un arbre qui a été taillé, je pense par exemple à un châtaignier qui a une forme de chandelier qui est absolument magnifique et qui est en creuse, ou alors un arbre qui a aussi des critères biologiques particuliers, par exemple il ne pousse pas dans son biotope d'origine. Je ne cache pas que le critère principal pour moi c'est le coup de cœur. Vraiment quand on est en relation avec un arbre remarquable, quand on le découvre, il y en a certains, moi rien que d'y penser, j'ai la chair de poule. On se trouve vraiment devant un événement naturel particulier. Voilà.
2: Alors nous avons combien d'arbres labellisés sur le département de la Creuse ? Il y en a 8 de plus depuis la fête de la nature d'Aubusson qui avait lieu en mai dernier. Mais en tout, on en est à combien ?
3: Alors en tout, il y en a 12 et je rajouterai les tout nouveaux. Il y a un Crozif qui vient d'être labellisé sur la commune de Vallières. C'est un arbre qui doit avoir environ 700 ans. Il y a également un ensemble arboré remarquable, toujours sur Vallières. C'est un ensemble de 3 ifs. Ils sont un peu plus récents que celui-ci, mais ils sont vraiment magnifiques. Et puis, il y a aussi un araucaria qui a une densité de feuillage très particulière pour cette espèce.
2: Et alors, comment vont-ils ces arbres ? Les arbres remarquables, mais les arbres tout court, avec ces fortes chaleurs. On a vu ces incendies dans la forêt de Fontainebleau. Mais sans parler des feux, comment supportent-ils ces fortes chaleurs, les arbres remarquables, et les arbres de manière générale en Limousin ?
3: Bon, bah, je ne vais pas vous raconter une histoire de bisounours. Hein. Ils souffrent énormément, on est très très inquiet pour tous les arbres. Pour les arbres remarquables, c'est un déboire de plus dans leur vie. Alors ils en ont vu beaucoup, certains vont réussir à passer ce cap. D'autres malheureusement ont du mal à résister. Donc ils commencent par perdre leur frondaison pour se protéger. On le voit très bien, hein, même dans les forêts, on voit certaines branches mortes dans la canopée. Bon, ça c'est une protection contre la sécheresse. Il y a une espèce de... plusieurs espèces d'ailleurs de cercles vicieux qui se mettent en route et qui condamnent les arbres à court terme, je pense, maintenant.
2: Est-ce que la forêt telle qu'on la connaît actuellement en Limousin va changer pour plusieurs raisons ? Est-ce que les essences vont devoir s'adapter, c'est-à-dire peut-être certaines disparaître et d'autres arriver ?
3: Alors ça, c'est sûr. Moi, je ne suis pas une spécialiste et va falloir attendre un petit peu le bilan de cette canicule pour pouvoir parler. Mais disons que certains arbres, on l'espère, vont résister. On espère aussi que les semences vont un petit peu évoluer et se protéger elles-mêmes de la chaleur. Maintenant, le problème, c'est la rapidité de la hausse de température. C'est trop rapide, malheureusement, pour le monde végétal.
2: S'adapter pour survivre, voilà cette expression qui résonne également pour le monde végétal en Limousin. Pascal Lesblé, merci d'avoir été en notre compagnie. Vous êtes la correspondante de l'association Arbre en Creuse. Pour le Graal, Sébastien Péjou.
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1: Bonjour à tous, à la une de l'actualité, face à la multiplication des incendies en France, le gouvernement annonce le déploiement prochain de l'avion militaire Airbus A400M. Il est présenté comme l'équivalent de 3 Canadairs et sera déployé d'ici la fin du mois de juillet. Les équipages sont encore en formation et des tests de sécurité sont en cours. En Gironde, l'incendie continue de progresser autour du bassin d'Arcachon. Les autorités annoncent l'évacuation de 8 800 personnes supplémentaires près du Cap Ferret. Au total, près de 20 000 habitants évacués. Vacanciers ont déjà dû quitter les lieux par précaution. Les flammes ont ravagé plus de 2400 hectares en moins de 24 heures. Des renforts de pompiers, notamment venus de Paris, sont mobilisés pour tenter de maîtriser les flammes. Le gouvernement va doubler le plafond annuel des franchises médicales, qui passera de 100 à 200 euros par an. Les montants prélevés sur chaque consultation ou boîte de médicaments ne changent pas, mais les patients pourront payer davantage sur une année. Et puis, la conduite autonome de Tesla devra encore attendre en France. Le gouvernement refuse pour l'instant d'autoriser le système FSD qui permet aux véhicules Tesla de conduire automatiquement tout en restant sous la surveillance du conducteur. Les autorités françaises s'inquiètent notamment des dépassements de vitesse possibles et du niveau d'attention des conducteurs.
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3: Ciel clair et ensoleillé ce jeudi. Météo France annonce une belle journée avec des températures en hausse. On attend 29 degrés à la Souterraine, 30 à Bessines-sur-Gartempe, 31 degrés à Saint-Sulpice-les-Feuilles et Bellac, 32 pour la maximale à Limoges. Demain, la tendance se confirme. Le ciel reste dégagé sur l'ensemble du territoire. Le mercure poursuit sa hausse. Comptez 13 à 17 degrés en matinée, 34 à 37 degrés en cours d'après-midi. Nous sommes le 23 juillet, pensez aux Brigitte pour leur fête.

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1: Ce week-end, le temps d'un voyage à travers les siècles, le village de Mortemart renoue avec son passé médiéval. Pour cette troisième édition, les médiévales promettent 2 jours d'animation avec une programmation riche autour du Moyen-Âge. Eva Sala, membre du conseil d'administration de l'association Mortemart Tourisme en Limousin, nous en parle.
2: Alors, les médiévales de Mortemart, c'est une manifestation donc organisée par l'association Mortemart Tourisme en Limousin au cœur du village médiéval qu'est Mortemart, donc le seul village classé plus haut village de France de la Haute-Vienne. Et donc, on a la chance d'avoir un village caractéristique de l'époque médiévale. Et donc, on a eu l'idée, avec d'autres membres de l'association, il y a 4 ans, d'organiser cette manifestation donc qu'on appelle les médiévales de Mortemart et qui, depuis l'an dernier, se déroule sur 1 jour et demi.
1: Une programmation riche avec de nombreuses animations vous attendent.
2: La manifestation commence samedi à 14h, donc de 14h à 19h, et le dimanche de 10h à 18h en continu. Et en fait, sur ce jour et demi, on a 7 compagnies, associations qui vont en fait proposer des spectacles de danse, de rue, de combat, de théâtre, de chant, d'initiation aux danses médiévales. Donc en fait, en continu. Donc, et il y a la compagnie d'Alix de Saint-Junien qui sert aussi de crieur pour annoncer en fait à chaque fois qu'il y a un spectacle qui arrive. Mais de toute façon, pardon, à la buvette, il y aura une programmation exacte. Donc les gens, s'ils veulent savoir ce qu'il va se passer au moment où il arrive, ce sera marqué à la buvette.
1: Les personnes venant au médiéval de Mortemart sont invitées à se déguiser.
2: C'est ça un peu qui fait le charme, effectivement, parce que donc en dehors des animations et du banquet, il y a quand même plus de 50 exposants d'artisanat et de bouche qui sont présents. On a un camp médiéval qui est présent aussi. Dans les animations, pardon, il y a aussi des spectacles équestres. Les exposants, on leur demande de faire un effort, de décorer au mieux leur stand et eux-mêmes, s'ils veulent, alors ce n'est pas une obligation, hein, mais s'ils veulent jouer le jeu, évidemment, on incite les exposants à jouer le jeu. Donc, il en va de même avec le public. Si les visiteurs ont envie d'arriver habillés en tenue médiévale, ce n'est que du bonheur. Nous-mêmes, l'association, on essaye de jouer le jeu. Bon, il y a des gens qui sont anti-déguisement, mais globalement, on joue le jeu du début jusqu'à la fin.
1: Ces médiévales permettent aussi de faire découvrir Mortemart, l'un des plus beaux villages de France.
2: Oui, tout à fait. C'est une manière c'est aussi une manière de découvrir le patrimoine architectural de Mortemart, qui effectivement est un tout petit village, peut-être même un des plus petits villages de la Haute-Vienne, mais qui sur une toute petite superficie en fait a énormément de maisons de caractère, des maisons qui sont aux monuments historiques. Et effectivement, bon, il y a le château aussi des ducs de Mortemart. Donc effectivement, c'est comme tout est centré au cœur du bourg, ça permet à la fois de faire du tourisme en découvrant le patrimoine et en même temps l'aspect festif avec cette animation, avec cette manifestation là que l'on propose donc depuis 4 ans.
1: Une manifestation ouverte à tous et pour tous.
2: Je pense que c'est vraiment une manifestation tout public. Nous, c'est gratuit, hein, l'accès est gratuit totalement. Alors peut-être qu'il y a des stands qui, par exemple, je me souviens, ils sont là cette année, une dame qui fait du maquillage, donc là, qui demande peut-être une participation pour le maquillage, mais il y en a très peu. Et puis oui, c'est bon enfant parce qu'en fait, ça bouge de partout. Il y a des spectacles, donc par exemple, de combat d'épée, c'est assez impressionnant, mais du coup, ça amuse beaucoup tout le monde. Il y a le camp médiéval évidemment où il y a plein de petits ateliers de démonstration. Donc c'est vraiment tout public. C'est ça qui est joli dans cette manifestation, c'est que c'est ouvert à tout le monde en fait. Il y a des endroits où on peut s'asseoir, se poser si on est fatigué. On essaye de mettre des tables et des bancs un peu partout. Donc c'est clairement une manifestation tout public, ouais.
1: Les troisièmes médiévales de Mortemart, c'est les 25 et 26 juillet, au cœur de l'un des plus beaux villages de France, Mortemart. Les animations se déroulent en continu tout au long du week-end, avec un banquet médiéval le samedi soir sur réservation. Attention, il est déjà complet et une liste d'attente a été créée. Et toutes les informations pratiques sont à retrouver auprès des organisateurs et sur les réseaux sociaux des médiévales de Mortemart.
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1: Bonjour à tous, les programmes télé, la télévision pour ce soir jeudi. On débute avec la chaîne TF1 qui nous propose ce soir le film The Flash, diffusé dès 21h10. Sur la chaîne France 2, le jeu Qui monte, diffusé là encore dès 21h10. Toujours à la même heure sur France 3, cette fois-ci, place à la série Tom et Lola. Sur la chaîne France 4, 21h, le film Éternité. Sur M6, place au magazine Cauchemar en cuisine, diffusé dès 21h10. Sur la chaîne TF1 Série Film, rendez-vous ce soir avec la série Mademoiselle Holmes, diffusée dès 21h10. Et enfin, pour terminer, rendez-vous par exemple ce soir sur la chaîne Novo 19 avec le téléfilm La Vallée des Mensonges, diffusée dès 21h10. Avec tout ça, bonne soirée télé.

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2: Bonjour à tous, à la une de l'actualité, face à la multiplication des incendies en France, le gouvernement annonce le déploiement prochain de l'avion militaire Airbus A400M. Il est présenté comme l'équivalent de 3 Canadair et sera déployé d'ici la fin du mois de juillet. Les équipages sont encore en formation et des tests de sécurité sont en cours. En Gironde, l'incendie continue de progresser autour du bassin d'Arcachon. Les autorités annoncent l'évacuation de 8800 personnes supplémentaires près du Cap Ferret. Au total, près de 20 000 habitants et vacanciers ont déjà dû quitter les lieux par précaution. Les flammes ont ravagé plus de 2400 hectares en moins de 24 heures. Des renforts de pompiers, notamment venus de Paris, sont mobilisés pour tenter de maîtriser les flammes. Le gouvernement va doubler le plafond annuel des franchises médicales, qui passera de 100 à 200 euros par an. Les montants prélevés sur chaque consultation ou boîte de médicaments ne changent pas, mais les patients pourront payer davantage sur une année. Et puis, la conduite autonome de Tesla devra encore attendre en France. Le gouvernement refuse pour l'instant d'autoriser le système FSD qui permet aux véhicules Tesla de conduire automatiquement tout en restant sous la surveillance du conducteur. Les autorités françaises s'inquiètent notamment des dépassements de vitesse possibles et du niveau d'attention des conducteurs.
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1: Ciel clair et ensoleillé ce jeudi. Météo France annonce une belle journée avec des températures en hausse. On attend 29 degrés à la Souterraine, 30 à Bessines-sur-Gartempe, 31 degrés à Saint-Sulpice-les-Feuilles et Bellac, 32 pour la maximale à Limoges. Demain, la tendance se confirme. Le ciel reste dégagé sur l'ensemble du territoire et le mercure poursuit sa hausse. Comptez 13 à 17 degrés en matinée, 34 à 37 degrés en cours d'après-midi. Nous sommes le 23 juillet, pensez aux Brigitte pour leur fête.
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2: Ce vendredi et ce samedi à Bellac, découvrez Les Indisciplinés, un festival hybride qui mêle installations sonores, robotiques, ateliers et planétarium, parc de la mairie, sur place, restauration et buvette. L'association Moulin du Vincou, située à Peyrat-Bellac, vous attend ce samedi pour un salon de l'apéro et concert. Découvrez le groupe Red Dingue à 17h. Les 3e médiévales de Mortemar, c'est samedi 25 et dimanche 26 juillet. L'association Mortemar Tourisme en Limousin vous fait voyager au cœur du Moyen-Âge avec des spectacles vivants, des animations médiévales, exposants d'artisanat et de produits du terroir, buvettes et restauration sur place. Le samedi soir à 20h, prolongez l'expérience avec un banquet médiéval. Réservation obligatoire au 06 84 99 19 29. Ce dimanche 26 juillet, à Lussac-les-Églises, retrouvez le Lussac Classic Show, un rassemblement de voitures anciennes et de voitures de prestige, avec en parallèle de l'événement un marché artisan et producteur, à voir sur la place de Lussac de 9h à 12h. On prend un peu de hauteur avec la 30e édition du Festival Estivol à Blon, ce dimanche de 14h à 17h30, au programme modélisme, maquette et exposition, festival de cerf-volant, atelier construction, animation et atelier pour les enfants à retrouver au terrain du LM de Libarderie. Plus d'infos sur le site www.estivol.org. Le comité des fêtes de Bussière-Beaufy organise sa fête de village ce dimanche. Au programme à vide-grenier, artisans et producteurs, concert de musique folk à 10h30, place de l'église et musique irlandaise à 13h au camping. Plus d'infos au 06 10 55 59 51. À Bellac, l'association Aïna Enfance et Avenir vous invite à son expo-vente durant tout l'été. Retrouvez artisanat, pierres et épices de Madagascar tous les week-ends de juillet et août de 14h30 à 19h et sur rendez-vous au 06 87 09 73 21. Au Dora, la Maison du Patrimoine propose la visite de l'élevage au fil d'Alpaga de Val-d'Oire et Gartempe. Ça se passe mercredi 29 juillet. Découvrez les animaux, les étapes de transformation de la laine. Tarif adulte 6 euros, 5 euros pour les enfants. Départ en covoiturage possible à 14h30, Maison du Patrimoine. Réservation et information au 05 44 25 46 77. Rendez-vous dimanche 2 août à Bellac pour un grand gala d'accordéon au Centre culturel des Rochettes. Organisé par les amis de l'orchestre Jean-Vincent, ça se passe de 14h30 à 23h. Retrouvez Jean-Vincent, Éric Bouvel, Michael Richard et Nicolas Rapicot. L'entrée est à 15 euros avec qui

0: et pâtisserie offert. Plateau repas à 10€ à 19h30. Réservation et information au 06 99 03 16 11. Baldan fait sa traditionnelle fête patronale dimanche 2 août. Au programme Vide-Grenier, fête foraine avec de nombreuses animations, buvettes et restaurations toute la journée. À 21h, spectacle musical gratuit avec Anaëlle Desbrais. Un feu d'artifice à 23h suivi d'un grand bal populaire. Réservé pour le Vide-Grenier au 05 55 68 93 37.
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1: Bonjour à toutes et à tous et heureux de vous retrouver pour un nouveau Flash Actu. Service de proximité, le bureau de poste de Château-Pensac sera temporairement fermé. La fermeture est prévue du 17 au 29 août 2026. Pendant cette période, les habitants pourront effectuer leurs démarches, leurs envois et leurs retraits au bureau de poste de Bessines-sur-Gartempe ou à l'agence postale de Saint-Amand-Magnazé, selon les horaires d'ouverture habituels. Santé, une collecte originale pour préparer Octobre Rose en Creuse et à Guéret. La Ligue contre le cancer de la Creuse et la mairie lance un appel aux dons de soutien-gorge jusqu'au 12 septembre. L'objectif, créer une grande guirlande qui décorera la grande rue de Guéret pour sensibiliser au dépistage du cancer du sein. Une initiative assumée pour interpeller le public alors que le taux de participation au dépistage reste encore faible dans le département. Avec 47,6% des femmes concernées qui réalisent cet examen. Société, les prénoms les plus donnés en Haute-Vienne en 2025 sont désormais connus. Chez les filles, c'est Louise qui arrive en tête du classement devant Jade et Ambre. Du côté des garçons, Gabriel conserve sa première place, suivi notamment par Léo et Arthur. Des choix qui confirment la tendance nationale avec des prénoms classiques toujours très populaires auprès des jeunes parents. A noter, au niveau national, Louise et Jade occupent également les deux premières places chez les filles, tandis que Gabriel domine le classement masculin. Patrimoine, la vallée de la Gartempe bientôt à la télévision. L'émission des Racines et des Ailes est actuellement en tournage dans le secteur pour mettre en lumière le patrimoine et les paysages de ce territoire. De quoi donner un bon coup de projecteur au nord de Vienne et à la Vienne. C'est tout pour aujourd'hui, on se retrouve demain pour un nouveau Flash Actu. Bonne journée à tous.
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2: Ce vendredi et ce samedi à Bellac, découvrez Les Indisciplinés, un festival hybride qui mêle installations sonores, robotiques, ateliers et planétarium, parc de la mairie, sur place, restauration et buvette. L'association Moulin du Vincou, située à Peyrat-Bellac, vous attend ce samedi pour un salon de l'apéro et concert. Découvrez le groupe Red Dingue à 17h. Les 3e médiévales de Mortemart, c'est samedi 25 et dimanche 26 juillet. L'association Mortemart Tourisme en Limousin vous fait voyager au cœur du Moyen-Âge avec des spectacles vivants, des animations médiévales, exposants d'artisanat et de produits du terroir, buvettes et restauration sur place. Le samedi soir à 20h, prolongez l'expérience avec un banquet médiéval. Réservation obligatoire au 06 84 99 19 29. Ce dimanche 26 juillet, à Lussac-les-Églises, retrouvez le Lussac

0: site de Bussière-Beaufy organise sa fête de village ce dimanche. Au programme vide-grenier, artisans et producteurs, concerts de musique folk à 10h30, place de l'église et musique irlandaise à 13h au camping. Plus d'infos au 06 10 55 59 51. À Bellac, l'association Aïna Enfance et Avenir vous invite à son expo-vente durant tout l'été. Retrouvez artisanat, pierres et épices de Madagascar tous les week-ends de juillet et août de 14h30 à 19h et sur rendez-vous au 06 87 09 73 21. Au Dora, la Maison du Patrimoine propose la visite de l'élevage au fil d'alpaga de Val-d'Oire et Gartempe. Ça se passe mercredi 29 juillet. Découvrez les animaux, les étapes de transformation de la laine. Tarif adulte 6 euros, 5 euros pour les enfants. Départ en covoiturage possible à 14h30, Maison du Patrimoine. Réservation et information au 05 44 25 46 77. Rendez-vous dimanche 2 août à Bellac pour un grand gala d'accordéon au Centre culturel des Rochettes. Organisé par les amis de l'orchestre Jean-Vincent, ça se passe de 14h30 à 23h. Retrouvez Jean-Vincent, Éric Bouvel, Michael Richard et Nicolas Rapico. L'entrée est à 15 euros avec kir et pâtisserie offerte. Plateau repas à 10 euros à 19h30. Réservation et information au 06 99 03 16 11. Baldan fait sa traditionnelle fête patronale dimanche 2 août. Au programme vide-grenier, fête foraine avec de nombreuses animations, buvettes et restauration toute la journée. À 21h, spectacle musical gratuit avec Anaëlle Desbrais. Un feu d'artifice à 23h suivi d'un grand bal populaire réservé pour le vide-grenier au 05 55 68 93 37.
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0: La tribune d'Éric Carner de Béville sur RMJ, juriste international et membre du cercle Montesquieu, il nous offre son regard acéré sur des sujets aussi divers que variés. Bonjour Éric, nous allons parler aujourd'hui d'information et de secrets et des agences et institutions qui vivent du renseignement. Vous posez la question suivante, Napoléon Ier a-t-il inventé le FBI ? Que voulez-vous partager ?
1: Merci Philippe, et bonjour à vous ainsi qu'à toutes et tous, chers auditrices et auditeurs de RMJ. Alors, l'histoire réserve parfois des rapprochements étonnants. Comment imaginer qu'un empereur français du début du 19e siècle puisse avoir quelque chose à voir avec la plus célèbre police fédérale américaine du 20e siècle ? À première vue, tout oppose Napoléon Bonaparte et le Federal Bureau of Investigation, le fameux FBI. Deux siècles les séparent, un océan les éloigne, des systèmes politiques différents les distinguent. Pourtant, au-delà des différences, une même conviction semble les rapprocher. Gouverner efficacement suppose de connaître, d'anticiper et de disposer de la meilleure information possible. Le pouvoir n'est jamais aveugle lorsqu'il est solidement renseigné. Les exemples récents de suppression de nombreux hauts dirigeants iraniens ou de l'utilisation de téléphones piégés contre le Hezbollah illustrent l'importance extrême du renseignement militaire. En France et à la fin du XVIIIe siècle, Napoléon avait compris très tôt que le renseignement constituait une arme aussi redoutable que les canons de son artillerie. Ses campagnes militaires, son organisation administrative et sa manière de gouverner reposaient sur un principe simple. L'information devait circuler rapidement vers le sommet de l'État. Il exigeait des rapports quotidiens, multipliait les correspondances, confrontait les sources et s'entourait d'hommes capables d'observer, d'analyser et de transmettre. Pour lui, administrer un territoire signifiait d'abord le connaître. Une décision n'était pertinente que si elle reposait sur des faits aussi précis que possible. Deux siècles plus tard, le Federal Bureau of Investigation poursuivait, sous une forme démocratique et encadrée par le droit, une mission qui repose, elle aussi, sur la maîtrise de l'information. Terrorisme, espionnage, criminalité organisée, cyberattaque ou corruption, le FBI enquête, rassemble des preuves, croise les données et protège les intérêts des États-Unis. Une grande partie de son efficacité repose naturellement sur le secret. Ce qui est connu de tous n'a généralement plus aucune valeur opérationnelle. Comparer Napoléon Ier au FBI ne revient donc pas à affirmer que l'un aurait directement inspiré l'autre. Une telle affirmation serait historiquement excessive. En revanche, il est légitime de s'interroger sur une permanence des méthodes de gouvernement. Organiser l'information, structurer les services, hiérarchiser les responsabilités et disposer d'une administration capable d'éclairer les décisions. C'est cette filiation intellectuelle, davantage que juridique, qui mérite d'être explorée. Car au fond, entre l'empereur qui voulait tout savoir de son empire et les grandes agences modernes du renseignement, une même question demeure. Comment protéger une nation sans connaître précisément ce qui s'y passe ? Ici encore, les exemples récents des attaques de Al-Qaïda contre le Pentagone à Washington et les tours jumelles à New York le 11 septembre 2001 ou du Hamas contre Israël le 7 octobre 2023 illustrent combien le manque de renseignement ou de son analyse peut être dramatique. Je vous propose de voir ensemble les trois points suivants. Primo, qu'est-ce que le FBI ? Deuxio, quelles sont les origines napoléoniennes du FBI ? Et tertio, que dire des rivalités entre les agences aux États-Unis et à l'international ?
0: Merci Eric. Que dire alors, dans un premier temps, des origines du FBI aux États-Unis ?
1: Précisons un peu les origines du FBI. Alors, le Federal Bureau of Investigation est né officiellement en 1908, à une époque où l'Amérique était en pleine mutation. Le pays sortait de la période de l'âge d'or, la Gilded Era, entre la fin de la guerre de sécession en 1865 et le tout début du XXe siècle. L'industrialisation, le développement du chemin de fer et l'essor des échanges se sont accompagnés d'une criminalité croissante dépassant largement les frontières de chaque État fédéré. Les empires financiers, immobiliers et industriels de familles Rockefeller, Carnegie, Ford, Vanderbilt, Astor ou JP Morgan se développaient et grandissaient sur tous les États-Unis dans ce qui était à l'époque un véritable Far West corporatif mais aussi un no man's land juridique. Les polices locales demeuraient compétentes sur leur territoire, mais elles étaient souvent impuissantes lorsque les malfaiteurs traversaient une frontière administrative. Le gouvernement fédéral prit alors conscience qu'il lui fallait un service capable d'intervenir sur l'ensemble du territoire national et de coordonner les enquêtes et appliquer les lois fédérales avec une même exigence dans tous les États fédérés. Au début du XXe siècle, la lutte s'intensifie contre la corruption, les fraudes financières et les atteintes aux intérêts de l'État fédéral. Peu à peu, les compétences du bureau s'élargissent au contre-espionnage, à la protection des institutions démocratiques et, plus récemment, à la lutte contre le terrorisme international et la cybercriminalité. L'objectif demeure inchangé, préserver l'unité du pays face à des menaces qui ignorent les frontières administratives. Contrairement à une idée largement répandue, le FBI n'est pas une police généraliste chargée de tous les délits. Son domaine d'intervention est précisément défini par les lois fédérales. Il enquête sur les crimes relevant de la compétence du gouvernement fédéral et de seulement le gouvernement fédéral. Il s'agit de terrorisme, d'espionnage, de criminalité organisée, de corruption publique, d'enlèvement, de crimes financiers majeurs, de violation des droits civiques ou des attaques informatiques contre les infrastructures critiques ou encore prolifération des armes sensibles. Le bureau joue également un rôle essentiel dans le renseignement intérieur. Il ne collecte pas seulement des preuves destinées aux tribunaux. Il cherche aussi à détecter les menaces avant qu'elles ne produisent leurs effets. Cette double vocation, judiciaire et préventive, explique la diversité de ses métiers. On y trouve des enquêteurs, des juristes, des linguistes, des spécialistes du numérique, des analystes, des experts scientifiques et des techniciens de très haut niveau. Le FBI est ainsi devenu une organisation où le renseignement, la science et le droit travaillent en permanence ensemble. La priorité accordée à l'information, à sa collecte et à son analyse, ainsi que sa diffusion raisonnée, constitue précisément le point de rencontre intellectuelle avec certaines conceptions développées deux siècles auparavant par Napoléon Bonaparte.
0: D'accord Eric, on voit comment le FBI est organisé et structuré. Que dire à présent de ce que vous qualifiez d'origine napoléonienne du FBI ? Est-ce une filiation intellectuelle plus qu'historique ?
1: Merci Philippe. Affirmer que le FBI descend directement des institutions créées par Napoléon Ier serait sans doute une erreur historique. Aucun document ne permet d'établir un tel lien de filiation. En revanche, il est tout à fait possible de soutenir qu'il existe une parenté de conception entre les deux systèmes. Les États modernes, qu'ils soient européens ou américains, ont progressivement adopté les méthodes d'organisation fondées sur la centralisation de l'information, la professionnalisation des administrations et la spécialisation des services. Napoléon fut l'un des grands artisans de cette évolution. Mais ce qui est plus déterminant encore, et ce qui est peu ou pas connu de nous tous, est le fait que le FBI a été créé par Charles-Joseph Bonaparte, petit-fils de Jérôme Bonaparte, le plus jeune frère de l'empereur, et donc petit-neveu de Napoléon Ier. En effet, Charles-Joseph Bonaparte était procureur général des États-Unis entre 1906 et 1908, sous la présidence de Theodore Roosevelt, et c'est lui qui a créé le FBI en 1908. Sans doute avait-il hérité de son illustre grand-oncle le goût pour le secret et le renseignement, cela je ne le sais pas, mais toujours est-il que c'est bien lui qui est à l'origine du FBI. Qui plus est, il y a des similitudes entre les institutions napoléoniennes et américaines. Dans les deux cas, la circulation de l'information constitue la clé de l'efficacité. Les responsables locaux disposent d'une autonomie importante pour agir sur le terrain, mais ils alimentent en permanence une autorité centrale chargée d'analyser les données et de coordonner les réponses. Cette articulation entre initiative locale et vision nationale rappelle, toute proportion gardée, le fonctionnement voulu par Napoléon avec ses préfets. Autre similitude, la professionnalisation. Napoléon souhaitait recruter des serviteurs de l'État pour leurs compétences davantage que pour leur naissance. Le FBI applique une logique comparable en sélectionnant des agents issus d'horizons très divers. Juristes, scientifiques, ingénieurs, informaticiens, linguistiques ou spécialistes de la finance, mais unis par une même culture institutionnelle. Dans les deux modèles, le mérite, la formation et la discipline deviennent des éléments essentiels de l'efficacité. Enfin, la place accordée à l'écrit mérite d'être soulignée. Rapports, comptes rendus, statistiques, procédures et archives constituent le socle de toute administration performante. Napoléon gouvernait par les dossiers. Le FBI enquête par des preuves documentées. Les technologies ont changé, mais la logique reste étonnamment proche. Une décision sérieuse repose d'abord sur une information solide. On voit donc que l'héritage intellectuel napoléonien demeure d'une étonnante actualité. Gouverner ne consiste pas à tout savoir, mais à savoir ce qui compte réellement. La multiplication des données ne remplace ni le discernement, ni le jugement, ni la responsabilité. L'autorité publique reste confrontée aux mêmes défis qu'au début du XIXe siècle. Décider vite, décider juste et décider sur la base d'informations fiables. Au fond, si Napoléon revenait aujourd'hui, il serait sans doute moins impressionné par les technologies que par la permanence d'un principe qu'il avait lui-même érigé en méthode de gouvernement. La qualité de l'information conditionne la qualité de la décision. Et c'est probablement là que réside la véritable proximité intellectuelle entre l'empereur et les grandes institutions contemporaines du renseignement.
0: Que dire de plus sur les rivalités qui existent entre le FBI, la CIA, la NSA et les autres agences qui peut-être limitent la pertinence du renseignement secret ?
1: Vous avez raison, Philippe. Le renseignement repose sur un paradoxe. Plus une information est précieuse, plus elle mérite d'être protégée. Pourtant, si elle reste enfermée dans un coffre-fort administratif, elle perd toute utilité. La véritable difficulté consiste donc à trouver le juste équilibre entre le secret et le partage. Aux États-Unis, le FBI, la CIA, la NSA, la DEA ou le Department of Homeland Security, et on ne parle plus aujourd'hui du DOGE, le Département de l'efficience gouvernementale, et de nombreuses autres agences disposent chacune de compétences particulières. Les unes s'occupent du renseignement intérieur, les autres des opérations extérieures, des interceptions électroniques, de la lutte contre les stupéfiants ou de la protection des frontières. Cette spécialisation constitue une force, mais elle peut également devenir une faiblesse lorsque chaque service considère l'information qu'il détient comme une propriété exclusive. Les attentats du 11 septembre 2001 ont illustré tragiquement cette réalité. Plusieurs éléments existaient dans différentes administrations, mais ils n'avaient pas été suffisamment rapprochés pour permettre une vision globale de la menace. Certains disent la même chose des attentats terroristes du Hamas contre Israël le 7 octobre 2023. Depuis lors, les États-Unis ont considérablement renforcé les mécanismes de coopération et de partage du renseignement. L'objectif est clair, conserver le secret vis-à-vis des adversaires sans que celui-ci devienne un obstacle entre les institutions chargées de protéger la même nation. La coopération internationale devient alors une nécessité stratégique. Les échanges entre les services français, européens, américains ou issus d'autres pays alliés permettent souvent de reconstituer des situations qu'aucun partenaire seul n'aurait pu comprendre isolément. Certes, chaque nation protège légitimement ses sources et ses intérêts, mais le véritable professionnalisme consiste précisément à savoir ce qu'il convient de partager, avec qui et à quel moment. Napoléon lui-même, remarquable organisateur, savait déjà que l'information ne prenait tout son sens que lorsqu'elle parvenait à la bonne personne au bon moment. Cette leçon demeure étonnamment actuelle. En résumé, l'étude du FBI montre que cette institution est avant tout une organisation destinée à protéger les intérêts fédéraux des États-Unis grâce à une collecte rigoureuse, une analyse méthodique et une exploitation intelligente de l'information. Sans être l'héritier direct de Napoléon Ier, le bureau partage avec l'organisation administrative imaginée par l'empereur une même conviction. Un État efficace ne peut agir durablement sans connaître précisément les réalités auxquelles il est confronté. Enfin, les défis contemporains démontrent que la qualité du renseignement dépend autant de sa protection que de sa circulation maîtrisée entre partenaires de confiance. En conclusion, Napoléon Ier et le FBI appartiennent à deux mondes, deux époques et deux traditions politiques profondément différentes. Pourtant, ils rappellent ensemble une vérité intemporelle. L'information est l'un des fondements de toute autorité publique. Encore faut-il savoir la rechercher, la vérifier, l'interpréter et l'utiliser avec discernement. Bonne semaine à toutes et tous.
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3: Bonjour à toutes et à tous et heureux de vous retrouver pour un nouveau Flash Actu. Service de proximité, le bureau de poste de Château-Pont-Sec sera temporairement fermé. La fermeture est prévue du 17 au 29 août 2026. Pendant cette période, les habitants pourront effectuer leurs démarches, leurs envois et leurs retraits au bureau de poste de Bessines-sur-Gartempe ou à l'agence postale de Saint-Amand-Magnazé, selon les horaires d'ouverture habituels. Santé, une collecte originale pour préparer Octobre Rose en Creuse et à Guéret. La Ligue contre le cancer de la Creuse et la mairie lance un appel aux dons de soutien-gorge jusqu'au 12 septembre. L'objectif, créer une grande guirlande qui décorera la grande rue de Guéret pour sensibiliser au dépistage du cancer du sein. Une initiative assumée pour interpeller le public alors que le taux de participation au dépistage reste encore faible dans le département, avec 47,6% des femmes concernées qui réalisent cet examen. Société, les prénoms les plus donnés en Haute-Vienne en 2025 sont désormais connus. Chez les filles, c'est Louise qui arrive en tête du classement devant Jade et Ambre. Du côté des garçons, Gabriel conserve sa première place, suivi notamment par Léo et Arthur. Des choix qui confirment la tendance nationale avec des prénoms classiques toujours très populaires auprès des jeunes parents. A noter, au niveau national, Louise et Jade occupent également les deux premières places chez les filles, tandis que Gabriel domine le classement masculin. Patrimoine la vallée de la Gartempe bientôt à la télévision. L'émission des Racines et des Ailes est actuellement en tournage dans le secteur pour mettre en lumière le patrimoine et les paysages de ce territoire. De quoi donner un bon coup de projecteur au nord de Vienne et à la Vienne. C'est tout pour aujourd'hui, on se retrouve demain pour un nouveau Flash Actu. Bonne journée à tous.
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2: Bonjour à tous, les programmes télé, la télévision pour ce soir jeudi. On débute avec la chaîne TF1 qui nous propose ce soir le film The Flash, diffusé dès 21h10. Sur la chaîne France 2, le jeu Qui monte, diffusé là encore dès 21h10. Toujours à la même heure sur France 3, cette fois-ci, place à la série Tom et Lola. Sur la chaîne France 4, 21h, le film Éternité. Sur M6, place au magazine Cauchemar en cuisine, diffusé dès 21h10. Sur la chaîne TF1 Série Film, rendez-vous ce soir avec la série Mademoiselle Holmes, diffusée dès 21h10. Et enfin, pour terminer, rendez-vous par exemple ce soir sur la chaîne Novo 19 avec le téléfilm La Vallée des Mensonges, diffusée dès 21h10. Avec tout ça, bonne soirée télé.

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1: L'essentiel de l'actualité avec d'abord l'affaire du meurtre de Thomas Perrotto à Crépol dans la Drôme. Les juges d'instruction ont décidé de retenir la circonstance aggravante de racisme contre les 14 personnes mises en examen. Pour rappel, Thomas Perrotto, âgé de 16 ans, avait été tué en novembre 2023 lors d'une rixe à la sortie d'un bal de village. Trois jeunes ont été placés en détention provisoire après le refus d'obtempérer à Marseille lundi où un policier a été gravement blessé. Le conducteur de 18 ans est mis en examen pour tentative de meurtre sur un policier. Deux mineurs de 16 ans sont également incarcérés pour leur implication présumée. Le plus jeune, âgé de 13 ans, a été placé sous contrôle judiciaire. En Île-de-France, se loger coûte de plus en plus cher. Selon une étude de l'Institut Paris Région, les loyers ont été multipliés par près de 4 en 35 ans. Une situation qui pèse particulièrement sur les foyers les plus modestes, certains consacrant désormais près de 50% de leurs ressources à leur logement. Et puis, carton plein pour Christopher Nolan dans les cinémas français. Son nouveau film, L'Odyssée, a attiré 1,84 million de spectateurs en seulement une semaine, signant le meilleur démarrage de l'année 2026 au box-office national. Cette fresque inspirée de l'épopée d'Homère réalise même le sixième meilleur lancement depuis la crise du Covid.
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0: Diabella qui découvrait les Indisciplinés, un festival hybride qui mêle installations sonores, robotique, ateliers et planétarium, parc de la mairie, sur place, restauration et buvette. L'association Moulin du Vincou, située à Peyrade-Bellac, vous attend ce samedi pour un salon de l'apéro et concert. Découvrez le groupe Red Ding à 17h. Les 3e médiévales de Mortemart, c'est samedi 25 et dimanche 26 juillet. L'association Mortemart Tourisme en Limousin vous fait voyager au cœur du Moyen-Âge avec des spectacles vivants, des animations médiévales, exposants d'artisanat et de produits du terroir, buvettes et restauration sur place. Le samedi soir à 20h, prolongez l'expérience avec un banquet médiéval. Réservation obligatoire au 06 84 99 19 29. Ce dimanche 26 juillet, à Lussac-les-Églises, retrouvez le Lussac Classic Show, un rassemblement de voitures anciennes et de voitures de prestige, avec en parallèle de l'événement un marché artisan et producteur, à voir sur la place de Lussac de 9h à 12h. On prend un peu de hauteur avec la 30e édition du festival Estivol à Blon, ce dimanche de 14h à 17h30, au programme modélisme, maquette et exposition, festival de cerf-volant, atelier construction, animation et atelier pour les enfants à retrouver au terrain du LM de Libarderie. Plus d'infos sur le site www.estivol.org. Le comité des fêtes de Bussière-Beaufy organise sa fête de village ce dimanche. Au programme Vide-Grenier, artisans et producteurs, concerts de musique folk à 10h30, place de l'église et musique irlandaise à 13h au camping. Plus d'infos au 06 10 55 59 51. À Bellac, l'association Aïna Enfance et Avenir vous invite à son expo-vente durant tout l'été. Retrouvez artisanat, pierres et épices de Madagascar tous les week-ends de juillet et août de 14h30 à 19h et sur rendez-vous au 06 87 09 73 21. Au Dora, la Maison du Patrimoine propose la visite de l'élevage au fil d'alpaga de Valdoir et Gartempe. Ça se passe mercredi 29 juillet. Découvrez les animaux, les étapes de transformation de la laine. Tarif adulte 6 euros, 5 euros pour les enfants. Départ en covoiturage possible à 14h30 Maison du Patrimoine. Réservation et information au 05 44 25 46 77. Rendez-vous dimanche 2 août à Bellac pour un grand gala d'accordéon au Centre culturel des Rochettes. Organisé par les amis de l'orchestre Jean-Vincent, ça se passe de 14h30 à 23h. Retrouvez Jean-Vincent, Éric Bouvel, Michael Richard et Nicolas Rapicot. L'entrée est à 15 euros avec kir et pâtisserie offerte. Plateau repas à 10 euros à 19h30. Réservation et information au 06 99 03 16 11. Baldan fait sa traditionnelle fête patronale dimanche 2 août. Au programme Vide-Grenier, fête foraine avec de nombreuses animations, buvettes et restaurations toute la journée. À 21h, spectacle musical gratuit avec Anaëlle Desbrais. Un feu d'artifice à 23h suivi d'un grand bal populaire réservé pour le Vide-Grenier au 05 55 68 93 37.
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1: Bonjour à tous, les programmes télé, la télévision pour ce soir jeudi. On débute avec la chaîne TF1 qui nous propose ce soir le film The Flash, diffusé dès 21h10. Sur la chaîne France 2, le jeu Qui monte, diffusé là encore dès 21h10. Toujours à la même heure sur France 3, cette fois-ci, place à la série Tom et Lola. Sur la chaîne France 4, 21h, le film Éternité. Sur M6, place au magazine Cauchemar en cuisine, diffusé dès 21h10. Sur la chaîne TF1 Série Film, rendez-vous ce soir avec la série Mademoiselle Holmes, diffusée dès 21h10. Et enfin, pour terminer, rendez-vous par exemple ce soir sur la chaîne Novo 19 avec le téléfilm La Vallée des Mensonges, diffusée dès 21h10. Avec tout ça, bonne soirée télé.
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3: Bonjour, bienvenue dans ce tout nouvel épisode de Chansomania. Nouvel épisode et dernier épisode de la saison, puisque nous arrivons sur la coupure estivale. Mais avant cette coupure, eh bien nous avons encore une heure ensemble pour faire un tour du côté des nouveautés et sorties d'albums dans ce qui concerne la chanson en expression francophone. Au cœur de l'épisode, une interview. Aujourd'hui, nous sommes avec Lemo à l'occasion de la sortie de son nouvel EP. Extrait pour patienter.

Le duo Pirogue a sorti le 27 mars son premier album. Il a pour titre Idésia et nous embarque dans une odyssée aérienne et groovy. Dans cet album, Will et Paul, les deux membres de Pirogue, visitent les thèmes de l'enfance, des échappées extatiques et autres plaisirs simples. Après L'île perdue, on s'offre un pas de côté.

0: un voyage instantané en chanson sur l'année 1982, Rose Laurence, Africa. Attention, retour en 2026.
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Le 28 avril, Laura Kane a sorti un nouvel EP, Side by Side. Il est composé de 5 titres inédits en feat UK et US avec Anda Beats, Shura, This is the Kit, Saint Savior et Josephine Stephenson. Ces pièces manquantes viennent compléter le concept album de l'autre côté. Laura Kane était d'ailleurs venue en parler au micro de Chansomania. Après Sur la plage avec This is the Kit, voici le titre Un jour avec Saint Savior. 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

0: Nous retrouvons maintenant Lemo pour parler ensemble de son tout nouvel EP. On en écoute un premier titre et on échange ensemble juste après.
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0: Le nouvel EP de Lemo, titré « Ce qui nous lie », est sorti le 3 avril. Il s'ouvre sur le titre « La confiance » que l'on vient d'écouter. Pour en savoir un peu plus, voire beaucoup plus, eh bien on discute ensemble. Salut Lemo.
1: Bonjour.
0: Je suis très heureux de te croiser au micro de Chansomania parce que quand j'ai écouté cet EP, j'ai été très enthousiaste à l'écoute parce qu'il y a plein de belles choses que l'on écoute, donc j'ai eu vraiment envie d'en parler avec toi. Je l'ai dit dans la présentation, nouvel EP. Nouvel EP, cela veut dire qu'il y a déjà eu des productions avant.
1: Ouais, c'est ça. J'ai fait un album autoproduit déjà en 2017 qui s'appelait Chercher le printemps. Donc c'était du piano-voix à l'époque avec un pianiste qui s'appelle Loïc Delannoy qui m'accompagnait à l'époque. C'était vraiment du piano-voix et voilà. Et donc là, c'est le deuxième EP.
0: Alors on va parler de cet EP, mais là vu que c'est la première fois que l'on se rencontre au micro, on va planter un petit peu le décor. En préparant l'interview, j'ai vu que tu étais scientifique de formation. Alors on voit pas spécialement tout de suite le lien avec la chanson.
1: Non, pas vraiment. Effectivement, j'ai fait une thèse d'université et j'ai fait après je suis devenu vétérinaire. Mais par contre, la chanson, elle m'a accompagné depuis tout petit puisque mes parents étaient fans notamment de Brel, Brassens, Barbara, Anne Sylvestre et tout ça.
0: D'accord.
1: Et donc, dès que j'ai eu un peu de temps, j'ai eu envie d'écrire moi-même des chansons. Voilà.
0: Ça arrive à quel âge, ça, à peu près, l'écriture de chansons?
1: C'est en 2015, j'ai eu une période de chômage et on remerciera parfois le chômage d'offrir du temps, ce qui est précieux dans nos sociétés là. Et donc ça m'a permis de me confronter à la page blanche et de commencer à écrire des textes, donc c'est assez tard, hein. J'étais déjà âgé, mais comme quoi il n'y a pas d'âge pour se mettre à écrire.
0: Oui, puis je pense qu'il faut écouter ses envies, surtout tu dis confronter à la page blanche parce que c'était un peu compliqué au départ notamment d'arriver, je sais pas, à sortir des titres, des écrits.
1: Pas forcément, parce que moi ça m'a paru une forme tout de suite plus adaptée. J'avais essayé plus jeune d'écrire des romans, des choses comme ça. Je commençais, je faisais 3 pages et en fait j'arrêtais parce que j'avais du mal à tenir des écrits longs et tout ça. Et la chanson, ça m'a tout de suite plu, de ce format ramassé, condensé. En quelques minutes, il faut faire passer des idées et des émotions, surtout en 2-3 minutes, 3-4 couplets. Et ça m'a tout de suite plu, ce format court. Donc j'étais assez à l'aise, mais bon, c'est un petit exercice quand même. Il faut s'y confronter, ouais.
0: Et pour poursuivre un peu le parcours, alors, et peut-être aussi lié à l'écriture, j'ai vu qu'il s'était passé des choses, notamment avec Anne Sylvestre, que tu as cité précédemment, et Bernard Joyer.
1: Ouais, j'ai eu la chance de faire des ateliers d'écriture et même avec Anne Sylvestre, c'était une semaine d'immersion, un stage d'écriture pendant une semaine dans le sud, dans un gîte là, et c'était vraiment assez formidable puisque là, on s'est retrouvé avec que des passionnés de chansons et pendant une semaine, on a écrit des chansons, composé les musiques et à la fin, il y avait un concert de restitution du travail fait, voilà, donc un grand, grand moment de générosité, puis il se passe toujours plein de choses, alors avec la personne qui anime, là en l'occurrence Anne Sylvestre, mais aussi entre les stagiaires, c'est vraiment des moments très très chouettes, je trouve.
0: Et comment ça se passe? C'est la personne qui s'en occupe, enfin en l'occurrence là Anne Sylvestre, qui, je sais pas, qui lance des thèmes, qui donne des contraintes, comment ça se passe?
1: Oui, c'est ça, Anne Sylvestre, elle nous disait qu'elle avait des cahiers pleins de thèmes ou de débuts de chansons ou de choses qui l'avaient interpellée. Et donc, elle nous lançait une consigne comme ça, à partir de quelque chose qui l'avait interpellée. Et puis donc, petit à petit, on construisait un texte autour de ça. Il y a eu plusieurs... tous les matins, en gros, on avait des consignes nouvelles pour essayer de produire des écrits. Ouais.
0: Ça doit être chouette parce que suivant... alors, je ne sais pas combien il y avait de participants, mais il y a autant de propositions que de participants, j'imagine, sur un thème donné. Il y en a qui partent dans des directions complètement différentes.
1: Ah oui, c'est ça qui est marrant, ouais. Quand on regarde les chansons produites a posteriori, des fois on perçoit même à peine la consigne de départ, puisque effectivement on peut partir très très loin à partir d'une consigne toute simple, et on n'a pas l'impression que c'est la même chose qui a généré ces textes-là, et pourtant il y a autant d'imagination et de textes au final que de personnes présentes en général, ouais. C'est ça qui est très très joli aussi.
0: Alors je vais revenir à la chanson, mais sans parler là de ton EP, on va en parler juste après, mais je crois qu'il y a eu un spectacle aussi autour des chansons de Le Prest.
1: Oui, c'est ça. En 2017, 2018 et 2019, on a tourné un spectacle qui s'appelait En attendant Le Prest. Donc on était 3 chanteurs à l'époque. Donc il y avait Gérard Guarin, moi et Cyril Genet, et au piano toujours Loïc Delannoy, donc mon collègue qui m'avait accompagné sur le premier EP. Et effectivement, c'était un spectacle théâtralisé autour de l'œuvre d'Alain Leprest. Donc, ça se passait dans un bistrot, hein, cher à Alain Leprest. Et donc, à la fois, on disait ses textes, puisque Gérard Gouarin venait, lui, plutôt du théâtre et tout ça. Donc, il disait ses textes avec truculence. Et puis, nous, on chantait, on parlait et on essayait de faire vivre ces textes-là. Donc, voilà, ça, on a tourné ce spectacle en Bretagne, principalement, et un peu à Paris. On a joué à l'époque au Forum Léo Ferré, qui est devenu depuis le Pic. Là.
0: Oui, le petit Ivry Cabaret, je crois.
1: C'est ça.
0: Alors, on va arriver là à parler de tes chansons et de cette EP. Du coup, on peut parler d'évolution musicale là, avec cette EP, parce que le précédent, c'était en piano-voix. Là, c'est pas du tout le cas.
1: Ouais, c'est une envie que j'ai eue parce que effectivement, j'avais envie de me détacher un peu du piano-voix et c'était un peu influencé par des chanteurs comme Stromae. Alors, en toute modestie, hein, j'ai pas la prétention de faire du Stromae, mais par contre, des gens comme Ben Mazuet, Stromae et tout ça, je trouvais que il y avait à la fois des textes profonds avec du sens assez important sur les textes et en même temps des mélodies et des musiques entraînantes et qui donnaient envie de danser ou en tout cas. Et donc, j'ai eu envie de faire un peu ce chemin vers de nouvelles sonorités avec vraiment à la fois le texte qui reste central et en même temps des productions modernes un peu et qui donnent envie de bouger et d'écouter vraiment la musique aussi. Donc, c'est ça qui a donné naissance à ce nouvel EP un peu. Ouais.
0: Et on peut peut-être citer les personnes qui t'accompagnent justement parce que tu t'es entouré là pour cette EP.
1: Oui, alors j'ai été entouré de plusieurs musiciens. Il y a Di Miller qui est un beatmaker qui est issu de la scène bretonne, hein, qui habitait Lannion, qui maintenant habite à Rennes, et qui lui est plutôt issu du hip-hop et du rap, donc vraiment beatmaker plutôt de ce style-là. Et en même temps, je me suis entouré aussi de Armelle Robichon, qui est une artiste très très douée, qui est aussi autrice, compositrice, interprète sous le nom de Gribouille, et qui participe à plusieurs projets musicaux, qui est parisienne. Et elle m'a aidé beaucoup sur toute la partie arrangement. C'est elle qui est au clavier, à la guitare sur les morceaux, et qui a vraiment construit tous les arrangements, la direction musicale, enfin qui a fait vraiment beaucoup de choses différentes sur l'album. Mais grâce à eux, on a réussi à produire ces sons un peu modernes. Il y a des cordes sur l'album, maintenant on fait beaucoup de choses avec un home studio et finalement assez peu de moyens, on arrive à faire des choses assez intéressantes. Donc ils m'ont vraiment accompagné dans cette recherche musicale.
0: Et ça doit être chouette les échanges avec notamment Armelle qui arrange parce qu'on doit voir ces morceaux se transformer.
1: Bah oui, en général, on part soit d'un piano-voix, soit d'une guitare-voix, et ensuite ça prend vie, donc il y a plein de choses qui se passent, hein, mais effectivement, on rajoute des ponts musicaux, on construit des ambiances musicales aussi, on met des bandes son, c'est assez riche et ça prend vraiment une autre dimension. Moi j'essaye que les arrangements soient au service vraiment des histoires, hein. J'essaye de raconter des histoires humaines, mais c'est vrai que quand le climat de la chanson, quand les cordes des fois ça porte vraiment des ambiances, ça enrichit vraiment le sens des mots, quoi. Et donc c'est ça qu'on a essayé de travailler. Ça met pas mal de temps, hein, de chercher les arrangements qui servent les morceaux sans non plus souligner trop fortement. Il faut trouver les bons dosages, quoi. Souvent, quand on a des choses assez tristes dans le texte, il faut pas non plus que musicalement ce soit très triste, sinon ça devient plombant. Mmh. Pour trouver les bons équilibres, c'est vraiment des histoires d'équilibre entre la musique et le texte.
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0: du tout nouvel EP de Lemo, on vient d'écouter le titre Si. Ça va nous permettre de parler peut-être, alors, de ce texte, je sais pas, mais en tout cas de l'écriture. L'écriture, mettons, d'un morceau comme ça, comment ça part? Est-ce qu'on a une idée de départ? Est-ce que tu as une idée de départ et après tu tires le fil et l'écriture arrive?
1: Oui, en général, moi je pars d'une idée qui me traverse l'esprit, voire qui revient un petit peu de manière obsessionnelle quand je fais un peu tout et n'importe quoi dans ma journée. Et quand ça revient comme ça, c'est qu'en général, c'est quelque chose qui me travaille assez profondément. Et donc, j'essaye de tirer le fil, effectivement. Donc là, l'idée de base de ce morceau, par exemple, si, c'était un peu une question qui est venue hein, de comment on peut essayer de mieux éduquer des enfants et notamment des garçons aujourd'hui avec tout ce qu'on entend et tout ce qu'on voit de violence entre les sexes et tout ça. Et donc j'ai eu envie de parler de ce thème-là, mais il faut souvent trouver l'angle qui permet de parler de ça, donc faut trouver un angle, moi je considère dans les chansons. Et donc moi j'ai essayé de parler de ce thème-là, de comment on peut éduquer les garçons aujourd'hui, comment moi je souhaiterais pouvoir éduquer un garçon dans la société actuelle, qu'est-ce que ça veut dire faire couple avec quelqu'un en essayant de minimiser les violences et tout ça. Et donc cette chanson elle parle de ça, et en même temps il y a un petit pied de nez à la fin parce que effectivement c'est une structure qui fait appel à une référence que beaucoup de monde ont, un poème assez connu, donc il y a un petit pied de nez sur la forme aussi. Voilà, j'aime bien que le fond et la forme se rejoignent en général pour traiter des sujets.
0: Le titre de cette EP, Ce qui nous lie, est-ce que c'est, en tout cas moi, je vais te dire ce que j'y vois dedans, tu vas me dire si c'est ça ou pas du tout. J'y vois l'idée que finalement on ressent tous plus ou moins les mêmes émotions. Il y en a qui les montrent, il y en a qui les montrent moins, mais ce qui nous lie, c'est peut-être ça, c'est nos émotions.
1: Oui, c'est ça, c'est vraiment les émotions. Et moi j'avais envie de parler, en fait moi ce qui a déclenché un peu pas mal de chansons, l'écriture de pas mal de chansons dans cette EP, c'est la naissance de ma fille, qui a aujourd'hui 11 ans là, mais... à ce moment-là, quand on a un enfant qui naît, ben ça change vraiment les perspectives sur la vie, je trouve, parce que ça change la façon dont on fait couple avec notre partenaire de vie, ça change, tout d'un coup on devient des maillons d'une chaîne, puisqu'on a nos parents, nos grands-parents qui parfois sont encore en vie, et en même temps on doit se projeter dans l'avenir avec un enfant. Et donc pour moi ça parle de tout ça, de la façon dont on fait famille, de la façon dont on, ce qu'on a envie de transmettre à une enfant qui naît comme ça et qui est jeune dans la vie, et puis qu'est-ce qui nous rattache aussi parfois à nos histoires familiales. Donc c'est ces liens-là que j'ai essayé d'explorer dans toutes les chansons de l'EP. Ouais.
0: Alors là, après ce que tu viens de dire, c'est peut-être le moment de parler de la pochette. C'est toujours un exercice un peu difficile de parler d'une pochette à la radio. Je ne sais pas, je te laisse te lancer dans la description.
1: Oui, donc on voit sur cette pochette, je tiens ma fille dans les bras et elle-même a une pelote un peu dans ses bras. On regarde chacun dans une direction différente, mais je trouve qu'il s'en dégage une certaine sérénité et un peu une confiance, pour reprendre un des titres de l'album. Voilà, c'était un peu, effectivement, pour reprendre le titre de l'album, Ce qui nous lie, avec la pelote rouge, là. Et puis, en même temps, comment on essaye de regarder dans des directions qui sont parfois pas les mêmes, mais comment on construit une relation avec un enfant. Voilà, ça, pour moi, ça parlait un peu de tout ça, cette pochette.
0: C'est qui réalise la photo?
1: C'est David Desremaux, qui est le directeur, enfin qui publie la revue Hexagone. Et donc l'artwork a été fait par Flavie Gibral. Et voilà, c'est eux deux qui ont fait les photos et la création. On a été faire ça à Dinan, là, chez eux. Voilà, pour moi, ça parle bien quand même de ce dont parlent les chansons, cette pochette.

0: Les mots, là, on vient d'écouter quelques secondes du titre « Qu'est-ce que t'as donné aujourd'hui ?» C'est une question que l'on pourrait peut-être se poser, alors peut-être même plus souvent, pour être un peu plus dans le partage, des fois.
1: Oui, je trouve que souvent, on s'agite, on fait plein de choses. Parfois, on est pris dans notre vie professionnelle, dans des vies de famille un peu à 100 à l'heure, là, dans nos vies. Et voilà, j'avais envie de poser un peu ces questions. Des fois, je trouve qu'on perd de vue un peu l'essentiel, ou en tout cas, c'est toujours pareil. Pour moi, essayer de faire du lien et de faire des choses avec les autres, c'est important. Donc, on essaye ici, dans notre vie, de faire des chantiers avec les gens, d'avoir une vie sociale où on fait des choses ensemble, ça me paraît essentiel. Et des fois, on perd un peu ça de vue. Et donc, j'avais envie, par cette chanson qui s'appelle « Qu'est-ce que t'as donné aujourd'hui ?», de remettre ça un peu au centre. Finalement, c'est le plus important, c'est pas de donner des choses aux autres et d'être dans le lien aussi de cette façon-là.
0: Pour se procurer cette EP, comment ça fonctionne? Est-ce que, je sais pas, il y a un site internet pour avoir des infos, par exemple, ou les réseaux sociaux?
1: Ouais, il y a un Bandcamp qui s'appelle Les Mots, et on peut aller commander directement en ligne le CD physique ou autrement, juste commander les titres en numérique. Et sinon, il est sur toutes les plateformes depuis début avril, donc on peut le trouver également sur l'ensemble des plateformes.
0: Et est-ce que l'on peut te retrouver en concert? Je ne sais pas, est-ce qu'il y a des dates qui arrivent?
1: Alors, pas trop pour l'instant là sur l'été, mais à l'automne, là j'aurai plusieurs dates à Rennes et principalement en Bretagne. Donc, faut regarder les réseaux sociaux, les mots sur... Instagram et Facebook, et vous aurez l'ensemble des dates à l'automne. Il y en aura en septembre, octobre, un peu partout en Bretagne.
0: D'accord. En Bretagne pour commencer, et puis j'imagine qu'après, s'il y a des demandes pour jouer ailleurs, tu es mobile.
1: Oui, bien sûr. Ouais. Je joue actuellement avec Nicolas Martin, qui est un claviériste là, et donc on se déplace effectivement. Partout où on veut bien nous écouter. Et puis le spectacle est un peu... c'est un format spectacle et j'aime bien qu'il y a des chansons inédites qui ne sont pas sur l'EP, il y a des textes aussi inédits. J'aime bien que moi qui ai un fil dans les spectacles, que ce ne soit pas des simples tours de chant. Et donc effectivement, en général, ça raconte une histoire autour du lien, toujours pareil. En rajoutant des textes, des chansons inédites, quelques reprises pour essayer de créer une histoire autour de ce spectacle.
0: Eh bien, on suivra tout ça sur tous tes réseaux sociaux, les réseaux sociaux de Les Mots. Merci beaucoup d'avoir été avec nous. Moi, j'aimerais qu'on se quitte en chanson, si tu le veux, bien sûr. J'aimerais que tu nous partages une chanson coup de cœur que tu écoutes depuis toujours ou une chanson que tu écoutais aujourd'hui. Voilà, c'est ton choix musical et on se quitte avec.
1: Moi, j'aime beaucoup écouter une chanson de Ben Mazoué qui s'appelle « Les jours heureux », qui parle... est une belle philosophie de vie.
0: Eh bien, on se quitte avec ce titre. Merci beaucoup, Les Mots, d'avoir été avec nous aujourd'hui. Je rappelle que ton nouvel EP, Ce qui nous lie, est sorti le 3 avril. Toutes les infos sur les réseaux sociaux de Les Mots et également l'EP dispo sur toutes les plateformes. Merci beaucoup et à très bientôt.
1: Merci.
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1: 23 ans. 23 ans sans album, alors oui, on peut dire que c'est un événement. Claude Sicre a sorti le 29 mai le disque titré « Ingénieur en folklore » depuis 1978. Dans cet album, il a tout mis, les chansons, les échappées, les discours, les détours. Cela fait donc un double album, et même un triple pour la version numérique. Avec Claude Sicre, c'est une histoire musicale et d'écriture qui se déroule, avec notamment la carrière des Fabulous Troubadours et l'écriture du répertoire des Bombes de Bach, entre autres. Il y a 3 ans, Francis Cabrel a sorti le titre « Un morceau de Sicre », double hommage à Toulouse et à Claude lui-même. Francis Cabrel a ouvert son studio à Claude Sicre, appelé quelques musiciens et prêté sa voix ça et là, comme dans le titre « Je me meurs de soif » que l'on vient d'écouter. Un album à découvrir absolument, d'ailleurs, pour poursuivre la découverte, on écoute le titre « Si le bien était le mal », balade d'un condamné ».

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1: Avec ce titre et ce nouvel album de Claude Sicre, eh bien nous arrivons à la fin de Chansomania, à la fin de cet épisode et à la fin de cette saison. Je tiens à te remercier, tout d'abord toi qui es à l'écoute, qui viens de découvrir l'émission ou qui est là depuis plein de mois, voire d'années, parce que l'émission a déjà un peu d'historique. Et je tiens aussi à remercier bien évidemment ta radio préférée qui diffuse Chansomania, parce que s'il n'y a pas de diffusion de Chansomania, eh bien il n'y a pas de Chansomania qui arrive à tes oreilles, donc il n'y a pas de Chansomania, bien évidemment. C'est ta radio préférée que tu écoutes et tu as bien raison d'écouter ta radio préférée. D'ailleurs, reste à l'écoute tout l'été, Chansomania n'est plus là, mais ta radio reste sur les ondes, bien évidemment. Je t'espère à la rentrée, tout bronzé, en pleine forme, en ayant écouté plein de musique, en ayant vu, pourquoi pas, des concerts, en ayant fait des festivals, en t'étant reposé, si c'est le cas, si tu peux prendre des vacances. Et en tout cas, moi, j'aurai un grand plaisir à te retrouver à la rentrée. Si tu es en manque de Chansomania, ce que je peux allègrement comprendre, eh bien, tu trouveras tous les podcasts sur toutes les plateformes de podcasts et toutes les plateformes musicales. Il y a aussi ces mêmes podcasts sur le site sebdil.com. Cela s'écrit sebdihl.fr. Là, tu as les podcasts et il y a aussi plein d'infos. N'hésite pas à farfouiller, à te balader. Tu as tout l'été pour ça. Allez, on se quitte là pour quelques semaines et on se quitte en chanson vinyle avec aujourd'hui Hervé Villard, Capri, c'est fini. Bye. Il était long celui-là.
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Salut, je suis ravi de vous retrouver. Vous êtes avec Yann comme chaque semaine. On va passer une heure ensemble. Une heure de nouveautés pop rock. Vous écoutez Réservoir Pop.

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1: À l'instant, Zélie en nouveauté, Je ne serai jamais, extrait du nouvel album Le cœur et sa dictature. Je vous propose maintenant Youngblood sur Idols partie 2. On écoute Suburban Requiem. Youngblood.

Superbu, c'est Kyo à l'instant dans Réservoir Pop avec le titre OK KO, extrait du dernier album de Superbu qui s'appelle également OK KO et qui vient de sortir dans une nouvelle édition. Je vous propose maintenant Petit K sur l'album Vie Vagabonde, c'est également le titre que l'on écoute. Petit K.

Le morceau s'appelle Angel Wings, vous venez d'écouter President à l'instant dans Réservoir Pop. Marguerite est de retour avec un tout nouveau single, ça s'appelle La Bosse. On l'écoute, Marguerite.

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1: Vous êtes toujours avec Yann pour Réservoir Pop. Chaque semaine, des nouveautés. C'est le cas de Mona Lisa qu'on vient d'écouter avec le titre Le Petit Pêcheur. La suite, c'est Olly Brune, Vision.

Head Case dans Réservoir Pop avec le titre Viking, extrait du deuxième chapitre de l'album The Cage and the Crown, Head Case. La suite, toujours en nouveauté, c'est Elena Copsi, Sinon Rien.

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1: Volo en nouveauté dans Réservoir Pop, l'album est attendu en mars. On vient d'écouter Mine de rien, Volo. Je vous propose maintenant The Lanskys, Sexy Teacher, extrait d'un album à paraître en avril, The Lanskys.

The Black Keys, à l'instant en nouveauté, You Got To Lose, l'album est attendu au mois de mai. Je vous propose Opium du Peuple, habitué des reprises façon metal rock. Ils sortent un nouvel album aux confins du metal verse. Ils ont repris la boulette de Diams, on les écoute. Opium du Peuple.

Une des révélations du moment, Mickey, extrait de son album Industry Plant. On a écouté, ça pique un peu quand même, Mickey. Matmata est de retour, un retour inattendu, une reprise d'Étienne Dao tombée pour la France à la sauce Matmata. On l'écoute tout de suite.

Vous êtes toujours avec Yann pour Réservoir Pop. À l'instant, on a écouté Madeleine Ann avec le titre « Plan de carrière ». Voilà, c'est la fin de l'émission. J'espère que vous avez passé un bon moment en ma compagnie. Je vous donne rendez-vous la semaine prochaine pour une nouvelle édition de Réservoir Pop et pour découvrir ensemble d'autres nouveautés pop-rock. Je vous dis à très bientôt. Salut !

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On se retrouve pour la deuxième partie de votre émission Accordéon Passion, et bien sûr toujours avec votre serviteur Jean Vincent, et bien sûr on reste ensemble jusqu'à midi au son de l'accordéon. On souhaite la bienvenue à toutes celles et tous ceux qui viennent de nous rejoindre, et j'espère que vous passez toutes et tous une bonne matinée au son de l'accordéon dans votre émission Accordéon Passion. Et bien sûr, on continue avec l'accordéon de monsieur Serge Berry qui nous interprète une marche Mimosette. Bonne fin.

Et voilà, c'était donc La Marche avec Mimosette, interprétée par Serge Berry. Allez, après La Marche, voici la valse Fandango, Fandango du Pays Basque.

Et voilà, petit souvenir interprété par Serge Berry. Toi, ma petite folie. Allez, on reste dans les souvenirs avec un grand chanteur disparu, malheureusement, Mike Brandt, avec son grand succès, C'est ma prière.

Magnifique chanson souvenir avec C'est ma prière, bien sûr interprétée par Mike Brandt. Allez, une petite dédicace maintenant, c'est de la part de Jeannot qui nous écoute de Saint-Maurice la Souterraine pour Polo et sa femme. Eh bien, on va écouter Jérusalem.

Jérusalem, allez, après Jérusalem, voici le Foxtrot avec ma belle Clémence, interprétée par Nicole Bergès.

Allez, après le boléro, on passe avec les cornemuses, grand succès des Thés dansants, interprété par Sébastien Perrin.

Et voilà, grand succès d'été dansant avec les Cornemuses, et c'était interprété par Sébastien Perrin. 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Allez, on poursuit toujours bien sûr avec l'accordéon. On est toujours ensemble, Jean-Vincent avec vous, jusqu'à midi au son de l'accordéon. Et tout de suite, c'est au son de Charleston, monsieur le Charleston.

Et voilà, c'était donc le Paso Doble, la Fiesta del Sol. Allez, après le Paso Doble, voici le Bayon, destination Bayon.

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Toujours en compagnie de Jean-Vincent, mais oui, le temps passe vite et nous arrivons déjà à l'heure de midi. Et oui, donc nous arrivons à la fin de votre émission Accordéon Passion. L'heure pour moi de vous dire au revoir en espérant que vous avez passé une agréable matinée au son de l'accordéon, bien sûr, comme chaque dimanche. Merci à toutes et à tous de votre fidélité. Vous êtes toujours aussi fidèles tous les dimanches. Et bien sûr, c'est avec plaisir que je vous retrouve dimanche prochain sur les ondes d'RMJ à partir de 10h pour de nouvelles aventures en accordéon. Alors avant de se quitter, on va se quitter avec le passo-doble de monsieur David Cory. Corrida. En attendant, eh bien, je vous souhaite un bon appétit à tous. Passez un bon dimanche, une bonne semaine et je vous dis à dimanche prochain.

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